0: appeler, c'est avec plaisir, au 0690 73 59 29. Donc, voilà, voilà.
1: Merci déjà, Aroni. Merci, Mega FM, pour la mise en lumière depuis un certain nombre d'années pour sur Rétrocitol. Merci pour l'accueil et merci. N'hésitez pas à faire un retour à Mega FM, les auditeurs, ceux qui ont entendu l'émission et ceux qui vont participer. Même après, je pense, Rétrocitol, n'hésitez pas à revenir vers Mega FM pour donner vos impressions, parce que c'est toujours important de partager comment on a vécu les choses. Et merci à tous, et rendez-vous samedi 1er août du côté de la Casarte, date unique pour la Rétrocitol. Alors je fais une petite parenthèse, j'en ai pas parlé, le thème c'est Fashion Week. Pour ceux qui ne connaissent pas, qui ne suivent pas forcément le thème Fashion Week, la Fashion Week c'est la mode ça a commencé à Paris, mais c'est devenu mondial. Et pourquoi on est sur le thème Fashion Week? C'est parce qu'on veut laisser le libre arbitre à chacun de s'habiller comme il le souhaite, sans jugement. C'est-à-dire que des fois, on se dit, oui, mais si je porte ça, est-ce que les gens vont dire que... Non, tu viens avec ton style, tu viens avec ta mode, si tu as décidé de... Tu viens avec ta couture, tu viens avec ton style, tu viens donner ton style, parce que la liberté des couleurs, ou peut-être des choses plus sobres, on a envie que les gens s'éclatent, parce qu'on va faire en sorte de les accueillir dans de bonnes conditions, pour qu'ils puissent justement mettre en lumière ce qu'on appelle, qu'on dit en anglais, leur « outfit ». Donc venez avec du style et venez avec, parce que le style va automatiquement avec la bonne humeur. Donc venez le 1er août à la Casarte, 21h30, et on vous conseille, j'insiste dessus fortement, allez prendre vos préventes sur les sites Bisous, Kirol et Onmol.
2: Je vous remercie d'être venu à Mega FM, vous revenez quand vous voulez.
0: Hein. Merci à toi,
1: Rony. Merci, Rony.
2: On va se quitter avec le titre de Roger. Tu connais Roger?
1: Oui.
2: Roger et oui. Alda. Tu connais Alda? C'est la chanteuse du groupe...
1: C'est ça.
2: Du haut de la montagne, moi ça s'appelle encore.
1: je oublie son prénom. Mais je connais. Oui.
2: Eh bien, ils ont sorti un titre, quoi, et ça tourne déjà.
1: Donc, exclusivité Mega FM, alors.
2: Depuis une semaine à peu près,
1: ça tourne sur Mega FM.

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0: L'émission TP Weekend continue après avoir reçu DJ Mike et Cindy pour le déjeuner champêtre. DJ Mike pour le rétro citoyen. Nous allons accueillir Yanis Maïs qui est au studio de Mega FM. Bonjour Yanis.
1: Salut, comment vas-tu?
0: Ça va, comment tu vas?
1: Ben, en pleine forme, il fait un peu chaud, mais on est là, on est bien.
0: C'était difficile de trouver le studio.
1: Yeah, mais tu sais quoi, le plus marrant, c'est que je travaille en Sbirte, comme je n'étais jamais venu de ce côté-là.
0: Ah bon, tu travailles en Sbirte, toi?
1: Je suis prof au collège Fernand Balin à côté, en face.
0: Ah d'accord, ouais, mais ici c'était l'ancienne école maternelle qu'il y avait ici. Mm-hmm. Et on a construit un autre du côté de Macaï.
1: Ah ben, tu vois, tu m'apprends quelque chose là.
0: Donc, pour les gens qui ne te connaissent pas, tu vas commencer par te présenter.
1: Eh ben moi c'est Yanis Maïs, je suis un artiste, chanteur et instrumentiste. Je fais de la trompette, du piano. Et puis mon univers musical, c'est un univers de love, c'est un univers où on se sent bien, de bienveillance, de positivité. Et alors j'ai fait un petit concert la semaine dernière là, tu sais, mercredi au Café Papier. Et je peux te dire que j'ai vu des gens avec le sourire aux lèvres, j'ai vu des gens avec les larmes aux yeux, donc. Normalement, ceux qui vont me découvrir aujourd'hui vont passer un bon moment avec moi.
0: D'accord. Donc, ça fait combien de temps que tu es dans le milieu musical?
1: Alors, j'ai grandi dans une famille de musiciens. Mon vrai nom de famille, c'est Castri. Mm-hmm. Donc, j'ai commencé la musique, je me rappelle même pas quand est-ce que j'ai commencé, tellement ça fait longtemps. Mm-hmm. Mais on va dire, bon, aux alentours de 2 ans, tu vois, les premiers souvenirs que j'ai, c'est par là. J'ai commencé par la trompette et le chant. Et puis, vers l'âge de 8 ans, j'ai commencé le piano. Et puis, vers 9 ans, j'ai commencé la batterie un petit peu en autodidacte pour m'amuser. Et puis voilà, j'ai fait le mélange de tout ça. Je suis parti un petit peu en France hexagonale pour mes études de musique, parce que j'ai fait musicologie. Et puis voilà, j'ai eu mes diplômes. Et il y a 5 ans, je suis rentré chez moi.
0: Tu as pris ta plume.
1: C'est ça, c'est ça. Et alors du coup, parlant de plumes, j'ai commencé à composer, je pense que j'avais l'âge de 10-11 ans. Là où j'ai écrit mes premiers textes, ou là où j'ai vraiment commencé à m'intéresser à exprimer mes émotions, à exprimer mes idées, ce que j'ai en tête. Ouais.
0: Et c'est quoi le premier titre que t'as...
1: Celui que j'ai fait quand j'avais 10 ans? Mmh. Ouais, c'était une chanson d'amour, mais le texte, c'était un texte d'un enfant, hein, je me rappelle. Ça disait « Je t'aime comme un arbre aime l'eau et le soleil ». C'est des trucs comme ça. J'essayais de faire de belles images à la Poetic Lover et Boyz II Men. Bon, mais tu sais, l'idée n'a pas tellement changé. Moi, quand je parle d'amour, je parle toujours de façon à ce que ça fasse rêver. Puisque l'amour, c'est quelque chose que j'aime et c'est quelque chose dont on manque un petit peu, tu sais, autour de nous. Donc, ouais, voilà, j'ai pas changé de mon fusil d'épaule, je suis toujours dans l'amour.
0: Et t'as fait partie de groupe musical?
1: Alors, effectivement, ça dépend, tu sais, j'ai toujours eu, on va dire, une double casquette. J'ai fait partie de groupe en étant instrumentiste, donc en étant trompettiste. Donc j'ai joué dans des groupes de gospel, j'ai joué dans des fanfares, dans des big bands. Et tu sais, en tant que chanteur, j'ai monté un groupe avec un de mes amis d'enfance qui s'appelait à l'époque NSS. Mmh. Et on a monté un groupe qui s'appelait Etino. Mais c'est, je te parle de ça, mais j'avais la vingtaine, tu vois. Donc ça fait un moment. Et à un moment donné, j'ai voulu, tu sais, rejoindre les deux univers. Pour mieux dire les choses, j'avais plus envie de me découper en deux, d'être d'un côté l'instrumentiste, de l'autre côté le chanteur. J'avais envie de trouver un moyen de rejoindre les deux. C'est comme ça que Yanis Maïs est né.
0: D'accord. On va écouter un titre pour que les gens puissent voir qu'est-ce que tu fais.
1: Lequel on écoute?
0: On
1: là?
0: Va écouter.
1: Tu en as tellement.
0: Il y en a tellement et on va écouter celui-là.
1: Ah, Lose Control. Yes.
0: Est-ce que tu peux nous dire quelques mots dessus?
1: Aïe, aïe, aïe, quelques mots dessus. Alors, c'est une chanson qu'il ne faut pas écouter à n'importe quelle heure. Puisque je parle d'un amour charnel, tu vois, de situation charnelle. Et bon, en fait, c'est une histoire où je me suis imaginé... Que ma compagne pourrait m'envoyer un message olé olé et c'est la réponse que je lui donnerai. Voilà.
0: Et ben on écoute le titre, quoi. On est avec
1: Yanis
0: Maïs sur Mega FM 88.9. On salue aussi les gens qui nous regardent sur le Facebook Live de la radio, ceux qui nous écoutent sur le site de la radio, sur Internet, Mega FM Guadeloupe, et aussi ceux qui nous écoutent sur la 88.9 de Mega FM. À tout de suite.
2: Yanis.

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0: L'émission Tempo Weekend continue. Nous sommes toujours avec Yanis Miles qui est studio de Mega FM. Je vois qu'il est très heureux d'être à Mega FM. Oui. C'est la première fois. Tu savais c'est pas ça. Qu'il y avait une radio ici.
1: Non, du tout. C'est la première fois et merci d'ailleurs pour l'invitation. Merci de m'avoir reçu. Et
0: mais
1: tout.
0: Ça fait pas longtemps que tu travailles ici.
1: Que je travaille, c'est-à-dire en face.
0: Fais monter un peu le.
1: Yes.
0: Fais monter. Ouais.
1: C'est mieux comme ça.
0: Ouais, ah, c'est okay. Mieux là.
1: Non, ça fait 5 ans, ouais, 5 ans.
0: 5 ans, tu es ici, mais ça fait plus que de 10 ans que la radio est existe en zone.
1: Donc, je suis pas à jour, heureusement que j'ai ma mise à jour aujourd'hui, du coup.
0: Mais tu passes pas de ce côté-là.
1: Non, quand je pars, je vais tout droit, je vais au collège.
0: Parce qu'avant, on faisait des trucs avec le collège. Ouais. Les élèves venaient, ils faisaient des. Préparaient leurs sujets, comme par exemple la guerre.
1: Ok.
0: La guerre 14-18 ou l'armistice, et ils préparaient le sujet. Ils venaient à la radio lire le truc, décrire tout, et ils allaient voir un ancien combattant.
1: Et pourquoi ça s'est arrêté?
0: C'est que il y avait un professeur qui s'occupait de ça, mais on n'a plus contact. Okay. Donc si toi tu peux faire le relais.
1: T'inquiète, on va gérer
0: rentrer,
1: ça.
0: On peut gérer ça.
1: Bien sûr, bien sûr.
0: Donc tu as pris des cours de musique, comment t'as fait pour progresser?
1: Ben alors, comme je te disais, j'ai commencé jeune. Et tu sais, quand tu commences jeune, c'est comme dans tout. Hein. Tu as vite des prédispositions, comme tu imites, tu fais du mimétisme de gens que tu vois qui sont déjà plus grands. Et du coup, une fois que j'ai fait un test d'entrée pour, tu sais, entrer au conservatoire, je suis parti là-bas pour me perfectionner. Donc, j'ai fait, je crois, peut-être une dizaine d'années de conservatoire. Jusqu'à obtention de mon prix de trompette. Et puis après, rouler jeunesse, comme on dit, je commençais à jouer un petit peu partout.
0: Donc tu joues à la trompette comme un rossignol.
1: Ouais.
0: Tu es prisé par tous les gros groupes, les grands groupes, comme Kassav,
1: Si j'avais fait la demande, peut-être que... Mais, j'étais trop jeune. La place était déjà prise. Il y a les musiciens de Kassav, ils sont là depuis un bon moment. Et puis quand tu rentres, tu sors pas. Hein. T'as une place de choix. Mm-hmm. T'as quand même le luxe d'être avec le grand groupe qui est Kassav. Donc tu lâches pas cette place-là comme ça. Hein.
0: Et qu'est-ce que t'as préféré de faire? T'es resté les fanfares, dans une fanfare. Mais, qu'est-ce que t'as fait?
1: Alors quand j'étais là-bas, j'ai fait des groupes de gospel. J'en ai fait deux, il y en a un qui s'appelait Timeless Gospel et l'autre je me rappelle plus, mais j'ai fait beaucoup de d'orchestre symphonique. Donc j'ai joué beaucoup de musique classique, mais tu sais, à un moment donné j'ai compris une chose sur moi, c'est que mais je préfère faire et réaliser ce que j'ai en tête. J'ai eu très tôt ce complexe, tu sais, entre il faut faire ce que les gens te disent de faire et faire ce que j'aime faire. Et depuis tout jeune, je fais ce que j'aime faire. Tu vois ce que je veux dire? Donc j'ai pris beaucoup de coups parce qu'on me disait non, mais fais comme ça d'abord, mais ça m'a jamais intéressé. Moi, je voulais faire à ma sauce. Donc, j'ai très tôt commencé à créer. J'ai très tôt commencé à arranger des morceaux de façon à leur donner une nouvelle direction musicale et tout. Et bon, à l'époque, forcément, on te demande d'apprendre avant de faire. Mais moi, j'ai tout de suite voulu faire. Donc, lorsque je suis devenu adulte, bon, je faisais ce qu'il fallait quand même manger. Donc, je tournais avec certains groupes. Mais je me suis vite dit qu'il fallait que je fasse mon univers à moi, ma musique à moi, de façon à pouvoir développer ce que j'ai en tête et être moi-même, quoi, tu vois.
0: Donc, tu as créé ton propre groupe.
1: C'est
0: et
1: ça.
0: Et tu as tracé ton propre chemin.
1: C'est ça. En tout cas, encore aujourd'hui, on verra ce que l'histoire me dit. Ouais.
0: Est-ce que tu as un objectif à atteindre?
1: Alors, mon objectif, il faut que... On va dire, lorsque j'ai 60 ans, il faut que je me dise, j'ai fait tout ce que je pouvais et j'ai fait tout ce que j'avais à faire. C'est ça mon objectif. Tu sais, c'est de pas avoir ni de regrets, ni de remords, ni de me dire, si on t'est ça avant, on t'est fait ça comme ça, ou, tu vois. Moi, c'est ce que j'aimerais. C'est avoir l'esprit posé, me dire que ouais, j'ai tout donné et que, voilà, je suis allé au bout de moi-même, je suis allé au bout de ce que j'avais en tête et pouvoir me vieillir gentiment et tranquille sans regret.
0: Donc quand tu fais tes concerts, tu fais ça en one man show, toi tout seul?
1: Non, j'ai mes musiciens avec moi. Donc, le dernier que j'ai fait, j'avais à la batterie, il y avait Dan Mathieu, il y avait Luigi Sherrod, Yann Giotto piano et Willy Jean à la basse, à qui je passe un gros big up. Et on s'est bien amusé. Ouais, on s'est bien amusé.
0: Tu as ton petit fan club qui te suit?
1: Je te sais quoi? J'aime pas dire le mot fan club parce que moi je trouve ça. Je trouve ça bizarre. Je préfère dire qu'il y a des gens qui me soutiennent, qui aiment mon travail et avec qui on prend le pied. Je préfère dire ça comme ça. Tu vois ce que je veux dire? Mais bon, après, si tu veux dire fan club, je vais pas t'empêcher.
0: Donc tu as des gens qui te suivent. Ouais. Tu préfères ça?
1: Ouais.
0: Et tes couleurs musicales, c'est quoi?
1: Alors, moi, je suis entre l'afro, le dancehall et le piano-voix. C'est-à-dire que, tu sais, il y a des moments où tu as envie de t'amuser. Tu as envie de juste ne pas réfléchir, de couper et de faire du bruit, on va dire, d'être en tout cas hyper expressif. À ces moments-là, je vais pas en Caribbean Love. Il y a des moments où tu as plus envie d'être intimiste et de parler de choses avec profondeur et en pesant tes mots, tu vois. Et à ce moment-là, je suis en piano-voix. Je suis entre les deux. Tu vois, des moments où je suis tout feu et des moments où je suis un peu tout glace. Et à ce moment-là, le cœur parle, on pleure ensemble. Ça fait du bien de pleurer. C'est quand la dernière fois que tu as pleuré? À moi de te poser une question.
0: Là, je ne me souviens pas.
1: Eh bien, viens à mon concert, on va pleurer ensemble, ne t'inquiète pas.
0: tes concerts, ça procure beaucoup d'émotions si les gens arrivent à pleurer.
1: Ben, je pense que oui, en toute honnêteté. Mais tu sais, c'est important de pleurer parce que moi, on a grandi, tu sais, avec cette idée que l'homme ne pleure pas, que l'homme doit être fort, que l'homme doit tout mener, doit prendre sur lui et tout. Mais un homme pleure aussi, donc pleurons ensemble. Mais tu vois, ça va nous permettre de, c'est ça qui va nous rendre plus forts, savoir connaître ses blessures, savoir les penser de façon à relever la tête et avancer sans avoir des casseroles, c'est ça qui rend vraiment les gens plus forts. Donc pleurons ensemble, tu vois.
0: Tu as déjà fait des albums? Comment ça se passe de ton côté?
1: Alors j'ai sorti un EP il y a 3 ans qui s'appelle L'Esquisse, où je suis tout feu, clairement tout feu. J'en ai sorti un autre qui s'appelle Adou Maman, il y a l'année dernière, je crois, qui est piano-voix, et où là, je suis hyper intimiste. Et après, j'ai sorti des singles par-ci, par-là. Mais là, je te donne une petite exclue, je travaille sur mon prochain EP, qui s'appellera, je sais pas encore comment, mais je travaille avec YSN, avec HMC, avec Deb Studio, et on va mettre ça haut, ouais.
0: Et comment ça se passe pour distribuer tout ça, pour faire la rentabilité de tout ça?
1: Ben heureusement que je travaille avec des gens sérieux, donc j'ai une équipe avec moi qui gère ça. Donc d'ailleurs, je leur passe le coucou parce que j'ai besoin d'eux, parce que moi j'ai envie de me concentrer que sur la musique, tu vois. Ça fait du bien de pouvoir se concentrer que sur une seule chose et de pouvoir faire confiance aux gens, tu vois. Et ils se chargent des choses administratives de façon à ce que moi je puisse me concentrer sur la musique. Donc je passe un gros big up à Yacinthe Portecop et à Audrey Corneli, parce que grâce à elle, je peux me concentrer sur la musique.
0: On va écouter un autre titre qui s'appelle Le temps que je songeais.
1: Ah oui, monsieur.
0: Songe.
1: Songer.
0: Mm-hmm. Pourquoi songer?
1: Alors, songer, c'est une chanson dans laquelle je rappelle aux gens qu'il faut profiter du temps qu'on a à passer avec son conjoint, sa conjointe, qu'il faut se rappeler de certaines choses, de tout ce qui nous a marqué, tout ce que l'on a traversé. Tu sais, par exemple, la première fois que tu as vu ta femme, ou la première fois qu'elle t'a vu, le premier regard, comment vous vous êtes senti la première fois, tu vois ce que je veux dire, la première fois que vous vous êtes baladé, et qui a parlé en premier, qui a dit quoi, comment l'histoire est devenue, à quel moment c'est devenu sérieux, tout ce genre de choses, tu vois. Parce que c'est important de se rappeler pour pouvoir mieux apprécier la vie que l'on mène à côté de cette personne-là.
0: Eh ben, on écoute le titre, yes. Et on se retrouve tout de suite après. On est toujours avec Yanis Miles sur Mega FM 88.9. Il n'est pas venu avec sa trompette aujourd'hui.
1: Si,
0: là.
1: Si, elle est là.
0: Eh ben, tu vas nous faire un petit...
1: Il n'y a pas de problème.
0: À tout de suite. Yes.

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0: Nous sommes toujours avec Yannick Smalls sur la 88.9 d'Omega FM. Je vois qu'il a sorti son instrument et il va nous décrire cet instrument. Je vois qu'il a quelque chose au bout, je ne sais pas c'est quoi.
1: Alors, au bout de la trompette, c'est ce qu'on appelle la sourdine.
0: Tu peux montrer parce que les gens te voient.
1: Quelle caméra?
0: Celui-là.
1: Mais est-ce que je suis en face de toi? Est-ce que ça va la tenue?
0: En face, on te voit.
1: Alors, la partie de la trompette que j'ai tenue dans la main, là, s'appelle la sourdine. Ça permet d'assourdir un petit peu, de baisser le volume du son. Et ça lui donne ce petit côté, ce petit son métallique qui était la signature de Miles Davis. Donc, bon, ça se met au bout de la trompette, dans le pavillon. Et ça donne un petit son sympa. Alors, je vous montre le son sans la sourdine, qu'on connaît de toute façon, puisqu'on entend tout le temps la trompette dans le carnaval. Et avec la sourdine...

0: Hey.
1: Donc, tu es parlant avec Miles Davis, alors?
0: Ben, tu sais, c'est le musicien qui m'a le plus influencé. Mais j'aime beaucoup. Si je pouvais, ouais, je prends. Hein.
1: À moins que tu as, c'est ton nom d'artiste.
0: Alors, c'est mon nom d'artiste. Parce que, ouais, quand j'étais plus jeune, je me référais beaucoup à, tu sais, Miles Davis. C'est un musicien qui a touché à beaucoup de genres musicaux, mais surtout qui n'a pas hésité à mélanger la trompette dans des genres musicaux où on l'attendait pas. Tu vois ce que je veux dire? Donc, moi, c'est un truc qui m'a tout de suite plu, mais que j'ai mis du temps à mettre en œuvre, j'ai mis du temps à trouver comment le faire pour que ça me ressemble, moi. Mais, ouais, c'est dans cet esprit-là que j'ai pensé mon univers musical. Ouais.
1: Et où est-ce que tu puises ton énergie pour écrire tes textes?
0: Alors, il n'y a pas longtemps, j'ai compris une chose. J'ai compris que dans les arts, il ne faut pas hésiter à parler de soi, mais de façon vraie, tu vois. Donc, où je trouve mon énergie, où je trouve mes mots, tout simplement, j'essaie de toujours faire un travail sur moi, de façon à être le plus honnête, le plus authentique et le plus transparent possible dans mes textes. Donc, il me suffit tout simplement de me regarder moi et de me poser des questions. Et c'est là que je trouve les mots. Mais c'est pas quelque chose qui se fait facilement, parce que des fois, quand tu te regardes dans la glace, ben, ça peut y arriver des moments où tu n'aimes pas trop ce que tu vois, où tu n'es pas trop aligné avec toi-même et où tu te sens pas bien dans ta peau. Donc c'est pas facile, tu vois, de mettre des mots comme ça sur tes mots et sur toi. Mais j'étais entouré des bonnes personnes que je remercie, qu'elles se reconnaîtront. Et grâce à elles, ouais, aujourd'hui, je peux me regarder et comprendre qui je suis, de façon à savoir quelle est ma place dans notre société, tu vois.
1: Est-ce que ta musique t'a déjà fait voyager, aller dans l'Europe, aller aux États-Unis?
0: On travaille pour ça. Donc, si tu as des contacts, pour qu'on puisse travailler, pour qu'on puisse voyager, donne, on voit.
1: Mais ton groupe, tous les week-ends, vous avez un petit restaurant quelque part?
0: Alors, pas tous les week-ends, parce que je veux pas. Comment dire, tu sais, dans le circuit artistique, on te dit que si tu te montres trop, et puis après on vient plus te voir. Donc on essaye de faire aller un concert tous les 4-5 mois, tu vois, histoire que à chaque fois que les gens viennent me voir, qu'ils aient du neuf déjà, et puis qu'ils soient pas bons avec moi, quoi. Parce que si on voit moi tous les vendredis, ils peuvent vite voir moi, quoi.
1: Donc après ce concert-là que vous avez eu cette semaine, la semaine dernière, vous serez où?
0: Ah ben, le prochain concert, d'ailleurs j'invite les gens à se renseigner sur la billetterie, mais je mettrai le lien sur mon Instagram. Mais le prochain concert, c'est le 19 août au Café Papier. Le Café Papier, c'est à Jarry. C'est une belle salle qu'on va agencé de façon à ce que ça ressemble à ce que j'ai en tête et que ça me ressemble à moi. Mais franchement, je suis très content de jouer dans ce lieu, parce que ouais, je peux le mettre à ma sauce et lorsque les gens entrent, ben ils se rendent compte vraiment tout de suite, rien qu'en voyant la déco de qui je suis. D'ailleurs, je remercie Anne-Gaëlle et toute l'équipe du Café Papier, parce que ce qu'on a pu faire mercredi soir, c'était génial et c'est grâce à eux. Donc merci.
1: Est-ce qu'il y a un artiste en particulier que tu voudrais collaborer avec, ou tu rêves de collaborer avec cet artiste?
0: Alors, de façon internationale, je te dirais Masego. Masego, c'est un artiste qui fait exactement le même délire que moi, c'est-à-dire lui, il est saxophoniste. Donc lui, il met son saxo dans des sons urbains, dans des sons intimistes et tout. Et je me dis qu'un petit duo de compète saxo en chant, ça peut être une tuerie, comme on dit, tu vois. Et de façon locale, ben j'ai quelques petites pistes, mais c'est avec une artiste martiniquaise. J'aimerais bien faire un petit featuring avec Morane Voyer. Je suis sûr que nos deux voix, ça peut coller vraiment de fou.
1: Et tu envisages pas de faire un petit concert ici, comme tu m'as dit, tu travailles au collège pour.
0: Mais si, c'est tout petit, mais tu vois. C'est une question de contact.
1: Mais tu es au collège, tu parles au proviseur, au directeur, au proviseur, celui qui s'occupe du collège.
0: Et tu penses que ça va... Ouais, on va essayer, on va voir ce que ça dit.
1: Mais si tu fais de la musique, t'es pas professeur de musique.
0: Si.
1: Mais tu peux réaliser un concept avec tes élèves.
0: Mais on l'a fait. Mais attends, mais je t'ai pas invité.
1: Non.
0: Tu vois, c'est ça. Tu es trop discret.
1: Mais je savais même pas.
0: Eh ben, oui, on a fait un concert de fin d'année, tu sais. Ben, dans le collège même, c'était un vendredi, je crois, midi. Mm-hmm. Et où les élèves... Bon, c'est quelque chose que j'aime beaucoup faire avec eux, c'est leur laisser la possibilité de créer, tu sais, une histoire et d'apporter des chansons qui permettent d'illustrer cette histoire-là. Et tu vois, ça leur permet de se retrouver eux-mêmes dans l'histoire et de se retrouver eux-mêmes, de s'investir en fait dans le projet. Et ce qui fait que c'est quelque chose qui leur ressemble, c'est quelque chose qu'ils peuvent défendre devant un public, parce que à cet âge-là, être devant 250 personnes, c'est pas mal, quoi, tu vois. Donc, mais l'année prochaine, promis, je t'invite à venir.
1: Mais ça s'est passé où, ça, dans la cour?
0: Ouais, mais l'année prochaine, ce sera différent. Je ne leur ai pas encore dit, donc je ne sais pas s'ils m'entendent là, mais je ne vais pas vendre la mèche. Mais l'année prochaine, ce ne sera pas que dans l'établissement, ce sera aussi à l'extérieur.
1: Avec quel instrument que vous avez utilisé?
0: Eh bien, on a le cas. D'ailleurs, il y a une super section.
1: C'est pas vous qui faites le cas quand je monte ici des fois, vers 13h,
0: j'entends oui, qu'il y a du cas. Mais oui, c'est ça. Alors, c'est pas à mon initiative, c'est l'initiative de la CPE qui s'appelle Madame Troupé. Et d'ailleurs, c'est génial. Tu sais, quand je suis arrivé au collège de Fernand Balin, moi, je savais pas qu'il y avait cette petite section Groquin. J'avais une petite idée d'en faire une, mais quand j'ai vu à quel point c'est excellent, franchement, j'étais bouche bée. Hein. Le travail que fait Madame Troupé avec son équipe, franchement, c'est vraiment génial, génial. Donc, ça m'étonne même pas que tu saches que tu aies déjà entendu, parce que ça rayonne, ça résonne, c'est excellent, c'est vraiment
1: puisque
0: excellent.
1: Puisque de chez ma mère, j'entends ça, mais je me suis dit, est-ce que c'est pas Kazagoka qui faisait ça, mais...
0: Ah, c'est au collège. Et vraiment, si, à la fin de l'année, quand tu regarderas, tu te diras, mais c'est pas des enfants. Ils font ça avec une facilité. Tu sais, il y en a qui marquent. Qui ont 12 ans, mais ils marquent comme des adultes. Ils ont le jeu, ils ont les idées, ils suivent les danses. Ah, franchement, c'est impressionnant, c'est vraiment impressionnant. Donc, un gros, gros, gros bravo à eux, parce que je ne pense pas qu'ils se rendent compte vraiment de ce qu'ils font et avec quelle facilité ils le font, tu vois.
1: Donc, toi, tu vas moderniser tout ça avec ta trompette, d'autres instruments, des saxophones.
0: Ouais, tu verras si tu es là. Je ne veux pas trop vendre la mèche. Mais il va se passer des choses hyper intéressantes, ça c'est sûr.
1: Eh bien, ce sera la bande à faire une emballée, comme la bande à
0: Pas mal, pas mal. Okay, on va c'est pas mal. La bande à balle.
1: Yes. On va écouter un autre titre qui s'appelle, tant que je visionne ça, Bandit.
0: Ok, then, let's go.
1: Bandit, c'est quoi?
0: Bandit, c'est aussi un côté un peu foufou. C'est-à-dire que... Oh, attends. Comment je peux te décrire ça? Alors, un bandit, on va dire que c'est dans l'amour, c'est quelqu'un qui est... Que tu ne peux pas, voilà, tu ne peux pas cerner, que tu as du mal à cerner, que tu as du mal à tenir, voilà. Donc, on va dire que c'est ma conjointe ou quelqu'un que j'intéresse qui me dit que je suis un bandit parce qu'elle ne peut pas me tenir vraiment. On va dire ça comme ça, voilà.
1: On écoute le titre qu'on est avec Maïs.
0: Yannis
1: Maïs. On se retrouve tout de suite après.

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0: L'émission Tempo Weekend continue. Nous sommes toujours avec Yanis Miles sous la 88.9 de Mega FM. Yanis est là, confortablement installé. Il est heureux d'être à Mega FM.
1: Ok, oui. On est bien, la clime est là. Encore merci d'ailleurs pour l'invitation.
0: Quelle est la base pour quelqu'un qui joue de la trompette comme toi? Y a-t-il une base? Est-ce qu'il y a un critère? Parce que tout le temps, il faut souffler dans l'instrument.
1: Ah ben, tu sais, c'est même pas le souffle. C'est même pas le souffle qui est le plus important. Alors, il n'est pas le plus important tout de suite, parce qu'il devient important après, lorsqu'on commence à parler de souplesse et de vitesse d'air. Mais le plus important, la base de la base, c'est les lèvres. Si tu as les lèvres costaudes, tu sors un son vite. Si tu n'as pas les lèvres costaudes, tu as des fuites, tu as des pertes de contrôle de l'air et forcément le son ne sort pas. Mais c'est la même chose, tu sais, pour tous les instruments en bouchure et aussi pour la conque à lambi, c'est un peu le même, c'est même pas un peu, c'est le même principe. C'est les lèvres, c'est la colonne d'air, c'est l'étanchéité des lèvres. Et comme t'as besoin d'air, si t'as une fuite, ben tu gaspilles ton air, l'air qui sort, quoi, tu vois. Et après, tu as moins de puissance et moins de stabilité, le son est moins net. Ouais.
0: Est-ce que tu trouves qu'il y a la relève au niveau des cuivres?
1: Waouh. Alors, la relève, il y a, oui. Alors oui, parce que tu sais, dans le quand on est pendant la période carnavalesque. Je peux te dire que t'entends des gens qui jouent, ça envoie. Hein. Donc oui, bien sûr, mais tu sais, c'est la trompette maintenant, c'est dans notre univers musical, c'est un must-have, quoi.
0: Mais pendant la période carnavalesque, n'importe qui peut acheter une trompette et souffler dedans, mais il peut pas être à ton niveau.
1: ça demande un peu de cas. Et mais tu sais quoi? Ben tu sais, alors pendant la période carnavalesque, moi je j'ai pas la trompette, j'ai la conque à lambi puisque je suis dans le groupe Moon Kimoon et à qui je passe un coucou d'ailleurs. Et donc quand moi j'ai la conque à lambi, il y a toujours des gens qui viennent me poser des questions ou comment on fait, machin. Mais ça s'apprend tellement vite quand tu travailles de la bonne façon. Que bien souvent les gens sont surpris, tu vois, parce qu'ils ont l'impression que souffler dans la conque, ça va leur prendre une éternité. Mais si tu travailles de la bonne façon, si tu es entouré des bonnes

0: personne et que tu es assidu dans ton travail, une semaine et c'est bon. Hein. Tu vois, c'est pas dur de jouer dans les instruments avant. Ce qui est dur, c'est de les maîtriser de façon à pouvoir faire autre chose que ce qu'on fait à la base. Mais avoir la base, c'est pas compliqué. Il suffit d'être
1: puisque
0: bien
1: entouré. Puisque la conque à l'ambi, ça n'a pas de piston.
0: Mais tu sais quoi, en mettant
1: les trompettes ou comment dire, ouais, un clairon, ça n'a pas de piston. Et
0: aussi, c'est vrai.
1: Mais la trompette, ça a des pistons. Il faut savoir manier.
0: Mais ça, c'est comme si tu tapes sur un clavier. C'est pas compliqué non plus.
1: Il faut pas venir là et faire des faux notes et tout le monde te regarde.
0: Eh ben, tu vois, là, c'est là que l'air est important. Parce que, en fait, en fin de compte, quand t'appuies sur les pistons, ça réduit ou ça augmente la taille de l'instrument. Et plus un instrument est petit, plus ça va te demander un air précis et rapide pour pouvoir atteindre les notes aiguës. Et c'est à ce moment-là que, tu vois, tu me posais la question, l'air, c'est à ce moment-là que l'air rentre en jeu. Parce que avoir les notes aiguës, bah forcément, c'est plus compliqué qu'avoir les notes graves. Et à ce moment-là, ben, il faut avoir un bon diaphragme, un diaphragme bien musclé et avoir le travail sur l'air bien fait. Et c'est pareil de la conque à l'ambi. Dans tous les instruments harmoniques, c'est comme ça que ça s'appelle, la conque à l'ambi, tu peux faire autant de notes que tes lèvres et que ta colonne d'air te permettent. Il n'y a pas qu'une seule note. Mais après, pour les avoir, ça demande un travail de puissance,
1: Mais ça dépend aussi de la grosseur et de la forme de la conque à l'ambi.
0: Enfin, alors, effectivement, plus une conque est grosse, plus son son sera grave. Mais avec n'importe quelle conque, tu peux faire au moins trois notes. Au moins 3-4 notes, ouais, tu peux. Ça demande un travail pour les faire, et la plupart des gens ne peuvent en faire qu'une, celle de base, mais en travaillant bien tes lèvres et ta colonne d'air, tu peux faire la note de base, tu peux faire une note aiguë, tu peux faire une note suraiguë, et ensuite, en mettant ta main dans la conque, tu peux aussi modifier, comme avec les pistons, tu peux aussi modifier le son, tu vois. Donc, il y a plus de notes que ça qu'on peut faire dans la conque à l'ambi, mais c'est que tout le monde ne le sait pas, ou dans les groupes à peau, tous les groupes à peau ne sont pas intéressés par tout ce travail. Mais il y a beaucoup de choses qu'on peut faire avec une conque. Hein.
1: Ouais. Donc, moun ki moun, conque à l'ambi. Donc, c'est vrai, il y a dans ce groupe-là, c'est un groupe à peau. Mm-hmm. Il n'y a pas de trompette.
0: Non.
1: Donc, c'est toi qui formes les autres.
0: Je suis pas tout seul, mais c'est vrai qu'il y a une autre référente conque avec moi qui s'appelle Vali, à qui je passe le bonjour. Mais c'est vrai que, ouais, on fait un travail de façon à ce que les conquistes, lorsqu'ils arrivent, ils soient prêts pour le masque, quoi.
1: Est-ce que tu as déjà pensé de transformer un conque comme ta trompette avec des trous comme la flûte pour que ça.
0: Mais je crois que, alors, j'étais, la dernière fois, je suis passé chez Darius qui vend les conques à la danse. Mmh. Et je crois que j'ai vu un petit instrument comme ça, où il y avait des petits trous. Je sais plus quel coquillage c'était un petit bougou, un truc comme ça, mais il y avait des petits trous dedans. Donc, ouais, mais tout est possible. Hein. Il suffit que ça soit, je te jure, ouais, il suffit que ça soit fait de la bonne façon et tu fais ce que tu veux avec ce que tu veux.
1: Mais lui aussi, il est dans un groupe, le gars qui va à la danse.
0: Mais il a fait plusieurs groupes. Alors, je ne sais plus dans lequel il sera cette année, mais il a fait plusieurs.
1: Mm. Puisque j'ai eu l'occasion de passer, je l'ai vu là. En train ouais.
0: Ah, mais bon, il vit le masse, hein, donc il a raison. Le masse est court, donc il faut vivre le masse à fond.
1: Et est-ce que tu as déjà formé un jeune à la trompette et ce jeune-là, maintenant, là, il est à le conservatoire?
0: Alors,
1: là,
0: en France, oui, j'ai eu le temps d'avoir quelques élèves. Bon, maintenant, ils doivent être vieux, hein, mais oui, effectivement. Et puis, ici, je donne des cours au conservatoire, enfin, à l'école de musique du CFRI, Montmoul. Donc, je vois quand même une certaine jeunesse arriver et montrer un petit peu les dents, tu vois, parce qu'ils veulent travailler, parce qu'ils veulent progresser. Ouais. Et ça, c'est beau à voir. Hein.
1: Et au collège, il y en a des guitaristes, des flûtistes, des clavecins.
0: Il y a toujours un enfant qui vient et qui me dit, monsieur, regardez ce que je sais faire, qui pointe, tac, tac. Bien sûr, il y en a. Mais la musique, dans notre culture, la musique a une place très importante dans la culture caribéenne. On a de la musique tout le temps, tu vois. Donc oui, il y a toujours quelqu'un qui vient me parler musique, qui vient me faire écouter un nouveau morceau ou un nouveau texte ou un truc. Et moi, j'aime ça. Ça me mange ma récréation. Je dis ça comme ça, mais j'adore ça parce que échanger avec les élèves et voir où est-ce qu'ils en sont dans la construction de leur personne, c'est tellement beau.
1: Ah bon?
0: T'as pas encore convaincu.
1: Eh bien, il y a beaucoup de choses à découvrir dans la musique.
0: Oui, la musique.
1: Donc, il y a des enfants aussi qui te montrent qu'ils ont écrit des textes, tout ça. Tu arranges les textes parce que pour quand on écrit un texte, il y a une manière où il y a des choses à respecter.
0: Oui, alors ce que je leur dis, je leur donne comme base, tu sais, c'est comme quand tu fais des poèmes. À l'école, on te disait, il faut que tu fasses des alexandrins. Faut qu'il y ait pas plus de 12 syllabes. Moi, je leur dis 12 syllabes, 8 mots maximum, qu'il y ait des rimes, donc que les phrases marchent par deux, et je veux 16 lignes. Voilà. Tu vois, donc ça veut dire qu'ils ont, au niveau du nombre de mots ce qu'il faut dire, et au niveau du nombre de phrases, tu vois, ça leur fait un cadre. Mmh. Parce qu'en en règle générale, en musique ou en poème, quand il faut que tu sois dans le cadre, de façon à ce que ça soit évident à l'écoute. Et une fois que quelque chose est évident, ben forcément, elle peut plus te toucher. Alors il y a des gens qui sont hors cadre, et il en faut, et c'est très important. Mais quand tu es dans le cadre, tu peux faire appel à autre chose. C'est à ce moment-là que tu calcules plus tellement ce que tu dis, mais plus comment tu le dis. Tu vois ce que je veux dire? Donc là, tu fais appel à quelque chose d'autre. Et à ce moment-là, comment tu dis, c'est comment tu dis qui touche vraiment les gens. Parce que tu peux dire ce que tu veux, mais c'est comment tu le dis qui font que les gens t'écoutent ou pas. Si je te dis, oui, j'ai passé une bonne après-midi, tu vas me dire, ouais, ok, mais si je te dis, tu sais, j'ai vraiment avec toi passé une bonne après-midi, avec un ton plus percutant, ça va sonner différemment à ton oreille que la première fois.
1: Est-ce que de ton côté, tu envisages d'ouvrir une école pour...
0: Alors, quand j'étais plus jeune, c'était un de mes projets. Quand j'étais en France hexagonale, c'était un de mes projets. Parce que, parce que j'avais envie de créer ma section à moi, ma formation à moi, de pouvoir expliquer aux gens comment je vois les choses et comment, à mon avis, il faudrait faire les choses. Mais j'ai été rattrapé par l'envie de faire de la musique, vraiment. Donc j'ai mis ça de côté pour l'instant. Peut-être plus tard, je me dirais, bon allez, ça me revient. Mais pour l'instant, j'ai envie de faire de la musique, de faire écouter ma musique et de montrer aux gens ce que j'ai en tête. Ouais.
1: La musique représente quoi pour toi dans ta vie?
0: C'est mon obsession. Quand je me réveille, la première chose que je fais, c'est chanter. Je m'en rends même pas compte, hein. Le premier truc que je fais, c'est tout à fait le nombre de fois où je me suis réveillé. J'avais, juste avant, je sortais d'un rêve où je chantais quelque chose et je me réveille, je vais au piano et je commence à écrire ce que j'avais en tête. Mais ça arrive au moins une fois toutes les deux semaines, tu vois. Et il y a des morceaux, mon dernier titre par exemple qui s'appelle Amoué, c'est comme ça que j'ai commencé à l'écrire. J'ai commencé à l'école parce que j'avais rêvé d'une phrase, j'avais rêvé d'un truc. Et je me réveille, je me mets au piano. Je sais même pas la dernière fois que j'ai bu de l'eau, quand est-ce que c'est. Mais c'est pas le plus important. Le plus important, là, c'est être devant le piano, avoir mon téléphone, commencer à noter des phrases, des rimes, des idées, tac, tac. Après, je retourne me coucher. Mais tu vois, ça arrive souvent, ça. Et c'est ça qui est fort, c'est ça qui est beau. C'est quand le truc te prend, plutôt que ça soit toi qui cherches à dire quelque chose, c'est mieux que quand la chose vient à toi et que tu es en fait juste un instrument et que la chose te consume. Ah, c'est...
1: Donc toi, tu joues à la trompette, à la
0: piano,
1: la batterie aussi.
0: Oui.
1: C'est difficile de jouer à la batterie.
0: Mais tu sais, c'est c'est comme tout. Franchement, hein, c'est comme tout. Hein. Une fois que tu as compris comment ça fonctionne et que tu t'investis, mais il n'y a rien qui est difficile au final. Regarde le vélo. Avant qu'on fasse du vélo, ça devait nous paraître un truc de fou. Ouais, comment on fait pour tenir sur ça sans tomber, alors qu'il n'y a que deux roues, il n'y a rien qui nous tient sur les côtés. Mais ça s'apprend, c'est l'équilibre. Et puis après, avec la pratique, tu comprends que quand tu tournes le volant comme ça, le guidon, pardon, comme ça, ben ça va de ce côté-là. Quand tu le tournes, tu vois, c'est tout. Ça se pratique. C'est avec la pratique qu'on fait les choses. Il n'y a personne qui arrive et qui fait un truc sans le pratiquer bien. Il faut juste travailler.
1: Parce qu'il y a une manière de frapper sur les instruments. Hein. Il ne faut pas frapper n'importe comment, sinon tu éclates.
0: Tu déchires la peau, ben c'est
1: tu
0: sûr.
1: Tu déchires la peau. Mm-hmm. Et il ne faut pas être brutal, il faut avoir de la douceur.
0: Mm-hmm. De la technique, ouais. Mais ça, c'est en prenant des cours. C'est en comprenant que si tu tapes trop fort, tu déchires la peau, ben, tu comprends que tu peux frapper fort, mais d'une certaine manière, pour avoir un gros volume, mais cette manière-là fait que tu déchires pas la peau.
1: Mais si tu frappes trop fort aussi, ça donne un mauvais son.
0: Aussi, tu vois. Donc, mais il y a plein de choses à apprendre. Hein. Mais c'est ça qui est fort. C'est qu'au bout d'un moment, quand tu as travaillé, tu peux te permettre de ne plus penser à rien et de juste faire les choses. Et à ce moment-là, ça devient une évidence. Ça devient comme respirer et tu te concentres sur autre chose et c'est beau, c'est beau.
1: On dit qu'il est difficile de jouer à la clarinette. Est-ce que c'est vrai ça?
0: Messieurs, la clarinette, je ne sais pas du tout. Alors, mon frère est clarinettiste, donc j'ai essayé un petit peu. Je pense que c'est comme tous les instruments. Hein. C'est pas facile de jouer à la trompette. C'est pas facile de jouer au saxo, c'est pas facile de jouer à la clarinette, c'est pas facile de toucher le piano, mais de jouer au piano sans avoir mal aux avant-bras, ben c'est pas facile, mais ouais, ça demande du travail. Ça demande du travail, avec du travail, avec de l'envie et de la passion. Regarde, je vais te dire un truc, c'est pas facile de faire sans jongle. Mais quand t'arrives et que tu travailles tous les jours un petit peu, tu commences par faire 5 jongles, après tu es à 10, après tu es à 15, après tu es à 50, un jour t'arrives à 100, et au final tu te dis, ouais, mais en fait, faire 100 jongles, c'est facile. Mais c'est parce que tu as fait le truc que tu aimes. Tu t'es donné les moyens, tu t'es investi, tu as pris le temps de le faire, de comprendre quel angle il fallait donner, avec quel angle il fallait frapper le ballon pour pas que le ballon parte loin. Moi, si tu me demandes de faire 100 jongles, je sais même pas faire 20 jongles. Oui, je vais te dire que c'est dur, mais avec du travail. Non, il n'y a rien qui est dur. Il faut juste se donner les moyens.
1: Eh bien, dans la musique... Il faut pas avoir beaucoup de nerfs
0: Je te raconte pas le nombre de fois où j'ai envoyé la trompette quand j'étais jeune parce que ça me frustrait. Mais faut pas être nerveux. Pourquoi tu veux être nerveux? Mais non, ça sert à rien. De toute façon, c'est pas parce que tu casses l'instrument que l'instrument tu vas mieux réussir à le faire. Parce que si tu tapes fort sur le tambour, tu déchires la peau, mais qu'on va faire après, il faut acheter notre peau. Tu sais quoi, mon oncle, quand j'avais 16 ans, un jour, je me suis énervé, au lycée, et je me suis fait virer du lycée. Alors que, bon, je vais te raconter toute l'histoire, mais à la base, je me défendais, mais je me suis énervé, et au final, c'est moi qui ai fini par avoir tort. Et mon oncle m'a dit un truc que je garde en tête et que je me répète tout le temps: celui qui s'énerve le plus, c'est toujours celui qui finit par avoir tort. Tu peux avoir toutes les raisons du monde au début, mais si tu t'énerves trop, on va te dire oui, mais t'avais pas besoin de t'énerver comme ça. Et au final, c'est toi qui vas avoir tort. Mais la musique, les instruments, c'est pareil. Si tu t'énerves sur l'instrument, c'est vous qui concouillons après. Donc au final, non, il faut garder le contrôle. Peut-être faire une petite pause, revenir plus tard, ou peut-être comprendre qu'il faut que tu travailles plus, que tu t'investisses plus. Et après ça passera.
1: Et qu'est-ce qui t'a permis de te lancer dans le milieu d'instruments avant?
0: Alors, j'ai choisi la trompette quand j'avais 2-3 ans. Et moi, j'étais pas scolaire hein, quand j'étais plus jeune. L'école, c'était pas mon... Comme je t'ai dit tout à l'heure, j'aimais pas écouter, j'aimais faire. Écouter, c'était dur pour moi de rester, de juste écouter les gens parler. Hein. J'aimais pas ça. Moi, j'aimais faire. Hein. Et j'ai eu la chance, lorsque je suis arrivé en cinquième, j'ai dit à mon père que je voulais faire de la musique, mais que de la musique. Il a compris, en fait, que, avec mon profil, bon, j'avais déjà de belles prédispositions dans la musique, donc il savait que c'était quelque chose de sérieux, que je disais pas ça en l'air. Mais ouais, il a accepté que je parte lorsque je suis arrivé en seconde pour pouvoir faire que de la musique, tu vois. Donc j'ai eu cette chance-là. Donc je le remercie, j'en profite pour le remercier parce que il aurait pu me dire oui, mais partir jusqu'en France tout seul, si t'es trop jeune, tu vois, c'est quelque chose qui est fréquent. Hein, que tu laisses pas ton enfant de 14 ans partir tout seul à 8000 kilomètres dans le froid là et faire de la musique, tu vois. Donc moi j'ai eu cette chance. Donc il a compris que c'était ça mon projet professionnel et au final ben il m'a fait confiance et je le remercie et au final ben ça a payé puisque je vis de musique et d'eau fraîche.
1: Donc actuellement tu promotionnes un titre qui s'appelle Amoui.
0: Ouais, Amoui et Songer, je promotionne les deux. Mais Amoui, ouais. On va l'écouter et tu vas me dire après ce que tu en penses. Parce que il y a quelque chose de qui se passe lorsqu'on écoute ce titre.
1: On écoute le titre et on se retrouve tout juste après.
0: Yes.
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0: Nous venons d'écouter le titre En Mouais de
1: Yanis Maïs.
0: Yanis Maïs sur la 88.9 d'Améga FM. C'est un titre, il y a beaucoup de choses. Il y a le tambour, il y a la trompette, il y a des battements de cœur. Ça parle de l'actualité actuelle. C'est partout, dès qu'on ouvre la radio, on entend qu'il y a un meurtre, il y a quelque chose. Je pense qu'il est, comment dire, on appelle ça? C'est un artiste engagé.
1: Ouais, c'est ça. C'est ça, c'est exactement ça. En moi, c'est... En fait, lorsque j'ai écrit ce titre-là, tu vois, le emmêler, nous mêler, démêler moins, c'est pas moi qui parle, c'est la Guadeloupe. Donc, c'est la Guadeloupe qui dit emmêler, démêler moins, parce que, comme tu l'as dit, on entend tellement de choses bizarres, on peut voir tellement de choses bizarres qui se passent tous les jours ici, que c'est comme si la Guadeloupe, elle est enchaînée, quoi, elle est enchaînée dans ça. Et c'est à nous de la libérer, quoi. C'est à nous de faire le travail pour que notre société puisse être meilleure. Parce qu'on a une société qui, dans laquelle, il y a trop de problèmes. Il y a beaucoup trop de problèmes. Il y a beaucoup de choses qui ne vont pas. Donc, c'est à nous de nous rendre compte qu'on a un travail à faire pour qu'on puisse vivre dans de meilleures conditions. Et ça commence par l'amour. Ça commence par s'aimer entre nous. Ça commence par... nous aimer nous-mêmes, aimer notre histoire, tu vois, être aligné avec nous-mêmes. Ouais.
0: L'amour a disparu.
1: L'amour a disparu, ouais. Mais tu sais, quelqu'un me disait que c'est presque devenu tabou, tu vois, c'est presque devenu tabou de l'amour entre les gens. Parce que maintenant, tout le monde, soit tu te méfies des gens, soit tu envies les gens, soit tu critiques les gens, soit tu vois, il y a plus, enfin, c'est compliqué, tu vois. Et c'est pas comme ça qu'on va pouvoir avancer, quoi. Donc il faut qu'on se donne de l'amour et qu'on, plutôt que d'envier les gens, qu'on les félicite de leur réussite, parce que il faut qu'on réussisse tous. Et c'est pas en empêchant les autres de réussir qu'on va réussir, ça c'est sûr.
0: Avant, il y avait plus d'amour, par exemple, avant, il y avait les coups de main.
1: Alors,
0: ça a disparu.
1: Mais clairement. Et puis surtout, j'ai l'impression qu'il y avait plus de respect, tu vois. Parce que maintenant, il y a une phrase que les gens disent tout le temps, le respect est mort. Donc, et j'ai l'impression, c'est mon impression, je peux me tromper, mais j'ai l'impression qu'avant, il y avait plus de respect, ouais. Donc, c'est à nous de nous rendre compte de ça. De toute façon, si nous pas fait, qui nous a fait bon?
0: La solidarité aussi.
1: Ouais. Être plus solidaire. C'est nous entraider et comprendre que c'est pas parce que l'autre, c'est pas parce que l'autre a réussi que moi je vais pas réussir. C'est pas parce que je l'aide que ça veut dire que je me sacrifie pour lui. Non, si je l'aide. Peut-être qu'il va m'aider, mais s'il m'aide pas, c'est pas grave, quelqu'un d'autre va m'aider. Tu vois, c'est dans cet état d'esprit-là que moi je préfère penser, en tout cas. Je vais aider mon prochain, si mon prochain ne m'aide pas, c'est pas grave. Quelqu'un d'autre va venir, va m'aider, et puis, si je me dispute avec la première personne qui m'a pas aidé, c'est pas grave. Qu'elle réussisse. De toute façon, il faut qu'on réussisse tous, parce que l'objectif, c'est pas que moi je réussisse et que les autres ne réussissent pas. Le vrai objectif, c'est que toute notre communauté réussisse et se fasse respecter. C'est ça le vrai objectif. Que je réussisse, que tout le monde réussisse, c'est très bien, mais que notre communauté se relève de toute son histoire où on nous a éparpillés, où on nous a tout ce que l'on sait, il faut qu'on arrive à se relever de ça. Puisqu'on a malheureusement trop tendance à penser qu'on n'est que ça. Qu'on est que des descendants de Negmaron. Mais on est autre chose aussi. On est des descendants de rois et de reines. Parce qu'avant d'être des Negmaron, c'est très bien qu'on soit des Negmaron. Moi, j'en suis très fier. Mais j'aime aussi dire que, avant d'être Negmaron, mes ancêtres, c'était des rois et des reines. Donc, j'ai quelque chose à défendre, j'ai quelque chose à représenter. Et mon histoire, je veux pas qu'elle s'arrête seulement à l'esclavage. je veux qu'on parle aussi de l'histoire avant l'esclavage, donc quand j'étais un roi, une reine dans une autre vie, et que j'étais respecté à ma juste valeur, tu vois. Et c'est dans cet état d'esprit-là que je pense, et que j'ai pensé lorsque j'ai écrit en moi. Il faut qu'on retrouve nos couronnes.
0: Effectivement. Donc, dans les jours à venir, où est-ce qu'on peut te voir ou...
1: On peut me voir au Café Papier le 22... le 22, c'est déjà passé. Le 19 août. Le 19 août, au Café Papier à Jarry. Et les tickets seront en ligne sur la billetterie, mais via mon Instagram, on peut aussi les trouver. Mon Instagram, c'est Yanis Miles. Yanis avec deux N et Miles. M-I-L-E-S, comme Miles Davis.
0: Est-ce que tu as un site internet où on peut voir tes photos, tes prestations?
1: Ouais, le plus simple, c'est Instagram. Le plus simple, c'est Instagram, parce qu'il y a tout. Il y a tout, il y a les liens vers tout. C'est Instagram qui... Instagram, franchement, ça a pris une place. Mais tu peux plus ne pas avoir d'Instagram. Malheureusement, quand tu es artiste, peu importe ce que tu fais, tu peux pas ne pas avoir d'Instagram. Donc, il en faut un. Et à partir de l'Instagram, tu as tellement de choses qui suivent. Donc, mon Instagram, Yanis Miles, Yanis avec deux N, M-I-L-E-S.
0: Et pour avoir tes titres, quoi?
1: Ben, sur les plateformes, il y a tous mes titres. Il y a Songer, Amoué, Amazon. Amazon, peut-être que lorsque tu me réinviteras, dans un mois, on en parlera. Mais oui, il y a tous mes titres sur les plateformes de téléchargement. Donc, je vous souhaite une bonne écoute. Et n'hésitez pas à m'envoyer des messages.
0: Et si quelqu'un veut t'avoir en prestation, qu'est-ce que la personne fait? Il appelle le manager ou il y a un site,
1: alors,
0: une adresse mail?
1: Sur mon Instagram, et il y a mon mail et il y a le mail de mon manager. Donc, c'est facile, franchement. C'est me joindre mon équipe pour pouvoir, c'est très facile. Instagram, Yanis, 2N, Miles. Et tout est dessus, c'est easy peasy, comme on dit.
0: Un message pour la Guadeloupe, un conseil pour les jeunes qu'ils veulent essayer de faire comme toi, jouer un instrument, qu'est-ce que tu peux les dire?
1: Croyez en vous. Croyez en vos capacités. Croyez en, ayez confiance en votre instinct. Visez toujours le top. Si, et posez-vous toujours la question, est-ce que vous avez fait de votre mieux? Si la réponse est oui, ok. Si la réponse est non, eh ben, vous savez ce qu'il vous reste à faire. En tout cas, toujours faire les choses avec amour, toujours faire les choses pour être fier de soi. Et puis, normalement, ça devrait très bien se passer.
0: Eh bien, je te remercie d'être venu à Mega FM. Tu reviens quand tu veux.
1: Oui, je suis là demain.
0: La porte est toujours ouverte. Tant que tu es venu, la porte
1: est ouverte. En plus, maintenant, je connais l'adresse.
0: Donc, tes titres sont dans la programmation de la radio. On peut l'écouter à n'importe quel moment.
1: Yes.
0: Et je te dis à bientôt.
1: À bientôt. En tout cas, merci encore pour l'invitation. Et tiens, Mélène.
0: Il n'y a pas de souci.
1: Yes.

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0: Bonjour et bienvenue dans notre émission Parlons-en Pasteur, une émission spéciale où nous aborderons divers sujets bibliques avec différents serviteurs et servantes de Dieu. Aujourd'hui, comme chaque mardi, sera un temps spécial et enrichissant. 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
1: Bonjour, bonjour, chers auditeurs de la radio Méga FM. Nous sommes dans notre émission Parlons-en Pasteur. Nous vous souhaitons la bienvenue dans votre émission. Nous allons passer deux bonnes heures dans cette émission où nous allons parler du leadership et des défis du leadership. Donc, je vous invite vraiment à prendre un peu cette émission autour de vous, que vraiment Dieu dispose les cœurs des uns et des autres. Nous vous rappelons d'ores et déjà que vous allez pouvoir nous appeler au 05 90 23.

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0: Bienvenue à toutes et à tous dans cette nouvelle émission du Voyage intérieur présentée par Richard Federman. Aujourd'hui, nous allons explorer des idées d'un penseur qui dérange autant qu'il inspire. Bernard Friot est un sociologue et économiste français. Il propose une vision radicalement différente du travail, de la richesse et de notre rapport à l'économie. Dans un monde dominé par la précarité de l'emploi, la financiarisation de l'économie et la remise en cause des droits sociaux, Bernard Friot ose poser une question simple mais révolutionnaire. Et si nous avions déjà les bases d'un autre système, plus juste, plus libre et sans capitalisme, connu pour son concept de salaire à vie, je vous invite aujourd'hui à faire connaissance avec lui. Bonjour Bernard.
1: Bonjour Richard.
0: Ce n'est pas par hasard si on se rencontre à la Bibliothèque Nationale Universitaire de Strasbourg pour fêter le 500e anniversaire de la réforme de Martin Luther. Le 31 octobre 1517, Martin Luther affiche aux portes des églises 95 thèses qui dénoncent la pratique des indulgences, qui promettent aux fidèles d'accéder plus rapidement au paradis contre le paiement d'un tribut au clergé. Le protestantisme vient de naître. Es-tu un luthérien, un réformiste, un marxiste? Tu emploies souvent le terme de religion du capitalisme. Peux-tu nous expliquer les rouages du capitalisme?
1: De fait, oui, j'ai été amené, par les circonstances, hein, c'est toujours comme ça que les choses se font, à évoquer un moment où j'en avais assez, j'en ai toujours assez d'ailleurs, de l'usage raciste de la laïcité par le Front National, à transposer, disons, ce qu'on dit habituellement de la laïcité, séparation de l'Église et de l'État, à cette religion séculière extrêmement présente, elle, et omniprésente dans l'État, qu'est le capitalisme. Et donc, la métaphore, à mon avis, est tout à fait importante, parce qu'on sous-estime complètement le poids de des croyances dans la façon dont l'État prétend faire des politiques exonérées de tout a priori. En réalité, non. Il y a des dogmes capitalistes qui sont en permanence au fondement des politiques publiques, et il est temps que nous séparions l'État et les politiques publiques de ces dogmes-là.
0: Donne-nous un exemple d'un dogme, par exemple le capitalisme.
1: Ben, l'exemple, je sais pas moi, le fait de conduire dès le début du collège, on conduit nos gamins dans des salons d'orientation pour qu'ils conforment l'ambition qu'ils ont sur eux-mêmes aux exigences du marché du travail. Ben, les exigences du marché du travail, c'est Dieu. Là, nous sommes dans un rapport à une divinité qui est le marché du travail. Le marché du travail a des exigences, cette divinité exige, et nous devons nous conformer à ces exigences. Sinon, nous allons être punis. Nous allons être chômeurs, il faudra qu'on aille à confesse. Il faudra qu'on aille trouver un conseiller de Pôle emploi qui va nous dire « Mais mon fils, à vous t'empêcher, t'es chômeur, là, qu'est-ce qui se passe? Qu'est-ce qui s'est passé? Qu'est-ce qu'il y a eu? Qu'est-ce que t'as fait? Qu'est-ce que t'as pas fait ?» Alors, on va bredouiller deux, trois trucs, s'accuser d'un péché. Et puis le conseiller de Pôle emploi va nous prescrire une pénitence, un check-up, une formation, quelque chose qui va nous permettre de sortir de cet état de pécheur. Et on accepte ça. Pour moi, ça me laisse complètement rêveur, maintenant que je suis devenu complètement laïque, vraiment laïque. C'est-à-dire non pas simplement contre la burqa, laïque au sens où j'essaye de traquer tout ce qui, dans les politiques publiques, relève de la croyance,
2: eh bien, il n'y a aucune raison que nous allions confesser notre péché de chômage devant un curaillon de Pôle emploi.
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0: Bernard Friot.
1: Comment tu imagines l'école? Finalement, c'est d'être dans le marché du travail, nous former pour être de bons employeurs ou de bons ouvriers. Je ne sais pas comment je peux trouver le bon terme, mais comment tu peux imaginer l'école?
2: Ah ben, bien sûr que l'école est en grande difficulté au fur et à mesure que le poids du marché du travail s'impose aux élèves et aux enseignants, où ils sont censés préparer des travailleurs sur le marché du travail. C'est une vocation aberrante qui fait que le rapport au savoir des élèves est de plus en plus instrumenté par le souci d'être dans la bonne filière, tout qu'il y a les parents sur le dos qui veillent à ce que les gamins soient dans la bonne filière pour satisfaire correctement aux exigences du marché du travail. Et puis les profs, quel que soit leur souci d'entretenir un rapport gratuit au savoir, sont obligés de se conformer plus ou moins à ces exigences proprement capitalistes. Former quelqu'un à la compétition sur le marché du travail, c'est naturaliser la forme capitaliste de mise au travail. Tout autre rôle serait une école qui forme à la co-responsabilité économique, parce que nous serions tous propriétaires de l'outil de travail, copropriétaires d'usage des outils de travail, responsables de la vie économique, décideurs, et donc devant nous former dès l'enfance à la capacité de décider, à la capacité de comprendre l'économie, à la capacité d'être souverain sur le travail et la valeur économique. Ça, voilà une sacrée
1: réforme.
2: Je vais retirer le mot sacré. Voilà une très belle mission pour l'école, hein, éduquer à la co-responsabilité et non pas à l'absurde compétition sur le marché du travail.
1: Est-ce qu'il y a d'autres penseurs qui aussi sont sur le chemin? Est-ce qu'il y a déjà quelque chose qui existe à ce niveau-là?
2: Et bien sûr, hein, nous avons eu une période très glorieuse en France, hein, de ce point de vue-là, du point de vue de l'émancipation, hein, qui est la fin des années 40, et le plan Langevin-Wallon, hein, qui a été rangé immédiatement dans le tiroir par le ministre et ses filles de l'époque de l'éducation nationale, hein, mais le plan Langevin-Wallon est un plan qui a la même ambition que le plan de sécurité sociale des années 45, etc. Nous avons en 44, 45, 46, 47, jusqu'à l'élimination des communistes du gouvernement, en 47, nous avons une dynamique tout à fait intéressante, et en matière d'école, le plan Langevin-Wallon a effectivement comme ambition de former des co-responsables de la vie économique et non pas des travailleurs aptes à parcourir glorieusement un marché du travail qui les soumet au bon vouloir des employeurs. Dans la lignée du plan Langevin-Wallon, je pense par exemple aux travaux de Jean-Pierre Terrail aujourd'hui, Terrail, T-E-2-R-A-I-L, Jean-Pierre Terrail, et du groupe de recherche sur la démocratisation scolaire, le GRDS, qu'il anime avec d'autres, Janine Reinstadt et autres collègues, sur une autre école, hein, qu'une école préparant à la compétition du marché du travail.
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1: Qu'est-ce que ça veut dire travail pour toi? C'est un terme positif ou c'est un terme négatif?
2: Ah, travail pour moi, c'est un terme très positif.
1: Alors, justement, si je reprends l'étymologie du mot travail qui veut dire en latin trépalium, un instrument auquel on attachait les animaux pour les ferrer ou les soigner, et on l'utilisait même pour punir les esclaves. De plus, nous attribuons une fête du travail qui est un jour férié, un jour saint, le 1er mai. Bernard, toi tu es un économiste et un sociologue, tu développes une autre réflexion sur la révolution du salariat qui est une émancipation au travail. J'aimerais que tu nous aides à y voir plus clair justement pour nous libérer des préjugés sur le monde du travail car tu es un bon pédagogue. Si je suis chômeur, je n'ai plus de crédit aux yeux de la société car je ne réponds plus aux exigences du travail, je deviens un inactif voire un marginal.
2: Bah, d'abord l'étymologie par tripalium est une étymologie complètement bidon, hein. Excuse-moi, mais ça vaut Sororbona comme origine de Sorbonne, ou je sais pas trop quelle autre élucubration. Parce que c'est du latin que c'est étymologique. Non, travail, ça a plutôt à voir avec l'anglais travel. C'est un déplacement avec. On se déplace, hein, comme dans le voyage, le travel. On se déplace tout en assumant une contrainte. On se déplace et on passe une contrainte. C'est-à-dire, c'est extrêmement positif, au contraire. L'étymologie de travail, c'est quelque chose qui définit en quelque sorte notre humanité, hein, se déplacer en dépassant des contraintes, en les assumant, en s'en émancipant tout en les assumant. Enfin, c'est formidable, au contraire. Là encore, nous sommes toujours dans la religion capitaliste. Bien. Une religion, c'est quoi une religion? C'est un ensemble d'institutions, des croyances, des rituels qui naturalisent la violence sociale. Qui disent, mais non, cette violence-là, elle est naturelle. Alors, dans les religions classiques, on va dire, mais cette violence-là, c'est Dieu qui l'a voulu. Bon. Et puis dans les religions actuelles, plus subtiles, complètement laïcisées, le mot Dieu a disparu, mais pas la religion. Et les religions sans Dieu sont les pires. Hein. C'est le marché du travail qui veut ça, c'est la compétitivité qui veut ça, c'est la mondialisation qui veut ça. Voilà. Tous ces termes-là sont des termes entièrement religieux, qui tentent de faire passer pour naturel la violence capitaliste. Et donc, à partir du moment où la classe dirigeante, qui dans toute société, est celle qui définit ce qui a valeur et qui organise ce qui vaut. Dans tout ce que nous produisons, nous passons notre temps à produire des choses, toutes ne valent pas, toutes n'ont pas de valeur économique, et c'est la classe dirigeante qui décide de ce qui vaut et qui organise ce qui vaut, qui organise le travail. Notre activité, ça c'est très vaste, hein. Je sais pas, je viens de boire un café, il a fallu quelqu'un qui fasse ce café, le serve, etc. Mais j'aurais pu boire chez moi et j'aurais fait le même boulot. Bon, l'activité, c'est ce que nous faisons dans toute notre vie éveillée, mais une partie seulement est réputée être du travail, est réputée produire de la valeur économique. Et la classe dirigeante, c'est celle qui décide de ce qui est travail. Si des parents, la classe dirigeante capitaliste va dire, des parents qui conduisent leurs gamins à l'école, ils ne travaillent pas. Mais une assistante maternelle qui conduit des gamins à l'école, elle travaille. Voilà, ça c'est une convention sociale, hein, puisque c'est la même activité. Conduire des gamins à l'école, par les parents, par exemple, c'est la même activité. Mais la même activité va être ou ne pas être du travail selon l'institution dans laquelle elle s'inscrit. Si elle s'inscrit dans l'institution emploi, ou dans l'institution, mieux encore, auto-entrepreneur, alors là le capital est preneur, il adore. Et il va dire, un auto-entrepreneur, il travaille. En revanche, un parent, ça travaille pas.
0: Et vous avez un mec qui tond du gazon. Vous voyez, chez lui, il tond du gazon. Bon, c'est une activité utile, sauf si on est pour la permaculture ou si on est les voisins qui supportent le bruit de la tondeuse, mais qui n'est pas productive. Il ne travaille pas. Hein, si on appelle travail la partie productive de l'activité. Il est actif, mais il ne travaille pas. Vous avez maintenant un fonctionnaire territorial, agent municipal, qui tond du gazon. Alors lui, non seulement il ne travaille pas, mais il dépense. Vous avez un salarié de Veolia, parce que la municipalité a confié à Veolia la concession d'urbanisme, de la tonte des gazons, etc., etc. Ah ben le salarié de Veolia qui tonde du gazon, évidemment, il travaille. Donc vous voyez, le capital appelle travail ce qui met en valeur du capital. Tout le reste, c'est de la dépense. C'est de bonne guerre. Mais si nous, nous adhérons à cette religion un peu sossote, et que nous disons, bah oui, effectivement, un soignant, il dépense. Alors qu'on ne parle jamais de dépense d'automobile, on parle de production d'automobile. Pourquoi est-ce qu'on parle de dépense de santé? Alors qu'évidemment, on produit de la santé. Vous voyez, il y a un enjeu décisif là à sortir de notre représentation capitaliste du travail qui dit ne travaille que ceux qui ont un emploi, qui se mettent au service du capital pour produire des marchandises qui mettent en valeur du capital, ou ne travaille que ceux qui sont indépendants, parce que les travailleurs indépendants sont les plus exploités. Et donc le capital va toujours dire qu'un indépendant travaille. Si vous prenez un boulanger, il est beaucoup plus exploité qu'un salarié, parce que les salariés, ils se sont organisés pour border l'exploitation. L'exploitation, oui, exploitation. C'est un terme qu'il faut décharger de son, je sais pas quoi, de son imagerie. C'est le fait que du capital ponctionne une partie de la valeur que je produis. Bon, si je suis salarié, c'est évident. Mais si je suis indépendant, c'est pas évident, alors que c'est beaucoup plus important. Un boulanger, il bosse pour le minotier. Un paysan, il bosse pour la grande surface, pour le capital de la grande surface de distribution. Donc, les travailleurs indépendants sont réputés travailler parce qu'ils mettent en valeur du capital, souvent contre leur gré d'ailleurs, les salariés dans une logique d'entreprise privée capitaliste aussi. Mais ce que nous avons conquis au cours du XXe siècle, ce que le mouvement syndical a conquis au XXe siècle, c'est une autre pratique du travail. Une autre pratique du travail qui nous dit que les fonctionnaires travaillent, d'ailleurs le PIB, c'est l'addition de la production marchande et de la production non marchande. La production de l'administration est évaluée, bien sûr, dans le PIB. Les soignants travaillent, les retraités travaillent, les chômeurs travaillent, les parents travaillent. Bref, tous ceux qui touchent du salaire à travers la mutualisation du salaire qu'opère la sécurité sociale. Nous avons à sortir le travail du carcan capitaliste qui ne dit que seuls ceux qui ont un emploi et qui produisent des marchandises capitalistes travaillent. Bien sûr que non. Bien sûr que non. C'est une partie seulement du travail, souvent d'ailleurs inutile et dangereux. Alors que le travail que nous reconnaissons sous des formes nouvelles, grâce aux victoires syndicales du XXe siècle, à travers le salaire à vie, à travers la copropriété d'usage, à travers des productions sans actionnaires ni prêteurs, ce travail-là, c'est l'avenir.
2: Depuis maintenant, il y a un trouble dans le travail. C'est-à-dire que, globalement, la classe dirigeante, qui est la bourgeoisie capitaliste, qui possède les outils de travail, à des fins lucratives, pour en tirer un revenu, au XIXe siècle, elle n'est pas mise en doute dans sa légitimité à organiser le travail. Et elle va honorer le travail. Mais depuis maintenant plusieurs décennies, pour des raisons d'abord écologiques, on voit bien que le capitalisme nous mène dans le mur d'un point de vue écologique, mais également pour des raisons anthropologiques. Je sais pas quoi, moi, à quoi bon multiplier des productions qui n'ont aucun sens, des productions dont l'obsolescence est programmée, des productions qui nous avilissent, enfin, etc., etc. Pour tout un tas de raisons, la façon dont la classe dirigeante organise le travail est aujourd'hui mise en cause. Et du coup, le mot travail va être connoté négativement. La classe dirigeante a tout intérêt à dire que le travail, c'est de la merde. Puisqu'elle ne peut l'organiser que comme merde. Donc, elle va naturaliser ce qu'elle fait du travail. C'est ça la religion. Et donc, il va, par exemple, répandre comme élément évident cette étymologie à la mort moelleux avec trépalium. Elle va poser comme avec le sceau de la science une étymologie complètement débile, mais qui effectivement naturalise une approche péjorative du travail. Le travail, c'est la merde qu'on est obligé de faire. On essaie de le faire le moins possible, mais enfin, il faut qu'on ait un statut social. Alors, on va sacrifier un moment de son temps ou de sa vie à un emploi chez un capitaliste. Et puis, on fera autre chose à côté grâce à l'argent qu'on va tirer de cette affaire. Voilà la façon dont le capital tente que nous continuions à adhérer, même si sur le fond nous n'y adhérons plus du tout, à sa façon d'organiser le travail.
1: Comment tu vas faire si tu veux émanciper le travail, comme tu le dis, et face à un immense dinosaure qu'est le capitalisme?
2: Mais le capitalisme n'est pas un immense dinosaure. Vous êtes exactement très bien pour le dinosaure. Tu vois bien que les dinosaures, ils ont eu une fin. Il y a un moment où tout ça a une fin. Non pas une fin parce qu'un météore est arrivé sur la planète et a fait un grand nuage qui fait que les animaux les plus puissants n'ont pas pu résister et que seuls ont résisté ceux qui étaient plus faibles, mais parce que une classe dirigeante, ça c'est disons les penseurs qui ont inventé la discipline qu'on appelle économie, une classe qui nous l'ont montré, qui ont commencé à nous le montrer, les classiques anglais, revus et corrigés et critiqués par Marx en particulier, une classe dirigeante, en réalité, elle suscite une classe contradictoire, parce que il y a une forme de violence dans la façon dont nous organisons le travail, dont nous organisons la production. Penser que nous pourrions le faire sans violence, d'ailleurs, est une illusion. Et donc, la classe dirigeante, elle doit assumer cette violence. À partir du moment où la classe dirigeante met au travail, dans une forme de violence propre au mode de production qu'elle a institué, il y a l'aristocratie met au travail dans la violence du servage, la bourgeoisie met au travail dans la violence du marché du travail, et cette violence-là va générer de façon tout à fait heureuse une contre-violence des travailleurs qui vont dire mais on n'est pas d'accord et qui vont produire une autre façon de travailler, une autre façon de produire de la valeur économique, inventer un autre mode de production. De même que la bourgeoisie, au XIVe siècle, quand elle se construit, récuse la violence aristocratique et invente un mode de production capitaliste à la place du mode de production féodal, de même, depuis le XIXe siècle, le mouvement ouvrier récuse la violence capitaliste et invente un mode de production qu'on va appeler communiste, à la place du mode de production capitaliste. Et ce mode de production communiste, il fait que nous ne sommes pas les prisonniers d'un système dont nous serions les victimes, c'est pas ça du tout. Là, on s'aperçoit que les travailleurs organisés ont inventé le contrat de travail contre le contrat de louage d'ouvrage, ils ont inventé le salaire contre la rémunération du prix de la force de travail, le salaire à la qualification, ils ont inventé donc l'emploi avec la qualification du poste, et contre et en dépassement de l'emploi, ils ont inventé le salaire à vie, des fonctionnaires, des retraités, enfin d'une partie des retraités, ceux qui ont une pension proche de leur salaire, des parents avec les allocations familiales, en tout cas tant que c'est la cotisation sociale qui finance les allocations familiales et non pas la CSG, des soignants, les soignants ont un salaire à vie et ils produisent de la santé. Ça, c'est une invention révolutionnaire, si par révolution on entend le changement du mode de production. Non pas le changement de régime politique, ça intervient bien après, mais le changement du mode de production. La bourgeoisie, elle a mis 4 siècles pour marginaliser le mode de production féodal, imposer un autre mode de production capitaliste, et au XVIIIe siècle, quand cette imposition est faite, eh bien, elle change le régime politique. La Révolution anglaise, la Révolution française, en fait, ce qui se passe entre la fin du XVIIe et la Révolution anglaise, la Révolution française, en fait, ce qui se passe.

0: alternative au mode de production capitaliste et qui va marginaliser le mode de production capitaliste. En tout cas, c'est mon espoir et j'y travaille.
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2: Vous relève.

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2: Tu nous proposes le salaire à vie pour tous. Cette idée pourrait-elle nous détacher des tourments psychologiques qui nous relient au monde du travail?
3: Avec le régime général de sécurité sociale, avec la fonction publique, avec le statut des énergéticiens et gaziers dans EDF, GDF, ils vont inventer non pas le salaire à la qualification du poste de travail, mais le salaire à la qualification de la personne. C'est la personne qui est qualifié, c'est la personne qui est le support de son salaire. Du coup, il n'y a plus de chômage. Il n'y a pas de chômage chez les fonctionnaires, il n'y a pas de chômage chez les retraités, il n'y a pas de chômage chez les électriciens gaziers. Le mouvement révolutionnaire, parce que là on est dans la révolution, dans un autre mode de production, invente le salaire à vie. Et ça, le salaire à vie, c'est la matrice du travail alternative à l'emploi. Vis-à-vis de l'emploi, il faut avoir une position que je qualifierais de dialectique. Hein ? C'est-à-dire que l'emploi, c'est une conquête syndicale contre le travail indépendant. Mais en même temps, c'est une conquête à mi-chemin parce que le support des droits, c'est un poste qui est la propriété du capital. Et avec la mondialisation du capital qui fait que le capital se met en valeur où il veut, comme il veut, quand il veut, et qui

0: disparaît d'un espace lorsqu'il estime que les conditions ne lui sont plus assez favorables, on ne peut plus maintenant faire supporter les droits par le poste de travail. Il faut que ce soit la personne elle-même qui devienne le support de ses droits. Or, précisément, la CGT et le Parti communiste ont inventé cela à travers le statut de la fonction publique, le régime général de sécurité sociale, la production de santé par des fonctionnaires ou par des libéraux, c'est-à-dire par des travailleurs indépendants qui ont un salaire à vie. Je prends souvent l'exemple, mais parce qu'il est tellement évident. Tu prends un kiné, un médecin, une infirmière libérale qui s'installe. Ils ont leur clientèle, leur patientèle dans les 3 mois. Et ils vont avoir un salaire à vie qui est payé par l'assurance maladie, qui est une socialisation du salaire. La caisse d'assurance maladie, ça socialise la valeur sous forme de salaire socialisé qui va aller aux soignants avec un salaire à vie, y compris s'ils sont indépendants. Alors que, je sais pas, tu prends un freelance du journalisme ou de l'audiovisuel, un architecte, tout ça qui s'installe, eux, ils vont crever de faim pendant des années. Donc, on a inventé le travail indépendant avec salaire à vie. C'est ça la révolution, hein. C'est changer le statut politique du producteur et le salaire à vie, c'est la matrice qui doit se substituer à l'emploi et à l'infra-emploi qu'est le travail indépendant sans salaire. Le travail indépendant au bénéfice, hein, qui est nourri par le bénéfice, ça doit disparaître. Le travail salarié à l'emploi, ça doit disparaître. Tout ça doit être transformé par le travail indépendant et salarié avec salaire à vie. On a un salaire à vie pour pouvoir la ramener. Si notre salaire dépend de l'entreprise, un jour ou l'autre, nous allons céder au chantage. L'entreprise va nous dire, écoutez, ben, on peut plus vous payer, sauf si on baisse les salaires, si on baisse les droits, etc., etc., etc. Ou bien, il faut que nous acceptions tel ou tel marché, c'est de la merde, mais on accepte, sinon on pourra pas, etc., etc. Donc si c'est la boîte qui paye, un jour ou l'autre, nous cédons au chantage. Donc, pour que nous soyons vraiment dans une démocratie économique, dans le communisme, c'est-à-dire dans le fait que les travailleurs décident, il faut que les travailleurs aient un salaire à vie, qu'ils soient sûrs de leur qualification, de leur contribution à la production de valeur économique, qu'ils décident, deuxième condition pour qu'ils décident, que l'investissement soit décidé par eux dans des caisses d'investissement qui vont collecter une partie de la valeur à la place du profit, rendre illégitime le profit et à la place collecter une cotisation économique des entreprises sur un pourcentage de leur valeur ajoutée qui va aller dans des caisses d'investissement gérées par les travailleurs eux-mêmes qui vont subventionner l'investissement en fonction de la qualité des projets qui leur sont soumis.
1: Et le salaire à vie, c'est le salaire pour tous, sans exception, à partir de quel âge ?
0: Pour moi, c'est à partir de la majorité, parce que c'est un droit politique qui exprime que c'est nous qui produisons la valeur économique, c'est nous qui devons décider, et qui enrichit ainsi la citoyenneté. La citoyenneté réduite au droit de suffrage comme aujourd'hui, on voit ce que ça donne. Ça donne les dernières présidentielles, la pantalonnade, la République en marche, non, j'arriverai jamais à prononcer son nom, la France en marche, etc., etc. Enrichir la citoyenneté.
2: On a inventé déjà le salaire à vie, si vous additionnez tout ce monde-là, pour 17 à 18 millions de personnes, hein. C'est pas du tout une utopie qu'il faudra aller chercher ailleurs, hein, ou dont il n'y aurait que des déjà là extrêmement faibles. Il y a déjà beaucoup d'entre nous qui sont en salaire à vie, et ce qui est bon pour les uns est bon pour tout le monde, hein. Tout le monde doit avoir un salaire à vie de 18 ans à sa mort. Ce qui suppose évidemment, si vous prenez tous une partie en tout cas de ce dont j'ai parlé, les retraités ou les fonctionnaires, ce qui suppose que la valeur économique soit mutualisée dans des caisses, le trésor public pour les fonctionnaires ou la caisse d'assurance maladie pour les fonctionnaires de santé ou pour les professionnels libéraux de santé, des caisses qui sont en mesure de payer à vie des personnes, alors qu'aucune entreprise ne peut payer à vie des personnes. Bien sûr, l'aléa des entreprises est beaucoup trop grand pour qu'il y ait un engagement de ce type possible. Et donc, ça signifie donc que notre droit au salaire ne dépend pas de l'entreprise dans laquelle nous sommes. Et ça, c'est très important. Parce que si notre droit au salaire dépend de l'entreprise dans laquelle nous sommes, un jour ou l'autre, nous allons la fermer. Nous allons nous taire parce que nous céderons au chantage de la direction, par exemple. Nous aurons des difficultés à faire entendre notre voix dès lors que notre droit est lié à l'entreprise même. Donc le salaire à vie, c'est une condition de la démocratie dans les entreprises. Si nous voulons la ramener dans les entreprises, encore faut-il qu'il y ait salaire à vie. Que le salaire ne soit pas versé par l'entreprise, que les entreprises cotisent. Ce qui n'est jamais que, et que ce soit des caisses qui versent le salaire, ce qui n'est jamais qu'encore une fois généralisé à déjà là. Je veux vraiment insister sur le fait que le salaire à vie n'est pas du tout une utopie. C'est un déjà là très important, en permanence attaqué, et que nous ne pourrons pas défendre. Si on le défend, c'est foutu. Hein, que nous ne pouvons que promouvoir en le généralisant. C'est la seule solution. Si on le défend, on est sur la défensive et on perd. Ce salaire à vie, donc, qui concerne déjà plus du tiers des il y en a 50 millions avant plus de 18 ans, hein, plus du tiers est en salaire à vie, et il est donc financé par des cotisations. Actuellement, hein, 45% du salaire relève de cette socialisation. Hein. Quelqu'un qui est mettant un salaire direct de 2000 euros, il y a par ailleurs 1700 euros de cotisation, il a un salaire total de 3700 euros, dont 45% ne va pas de l'employeur à la personne, mais passe par la mutualisation dans une caisse, et c'est la caisse qui verse ses salaires. Donc, il faut passer de 18 à 50 millions en salaire à vie et de 45% à 100% du salaire mutualisé dans des caisses. Encore une fois, l'entreprise n'est pas démesurée. Elle est absolument indispensable si nous ne voulons pas que ce considérable acquis du XXe siècle soit grignoté avec ce tiers des plus de 18 ans qui ont un salaire à vie. C'est pas simplement le salaire à vie. C'est aussi un mode de production
3: produite par Richard Federman
2: qui, un, libère les travailleurs du chantage à l'emploi, ça c'est le salaire à vie, mais qui les libère aussi de l'actionnaire et du prêteur. Parce que l'investissement est subventionné. Pourquoi est-ce qu'il n'y a pas besoin de crédit pour financer l'investissement? Alors que j'ai enseigné pendant 30 ans l'économie avant de devenir sociologue, parce que j'en avais tellement marre de cette discipline du pouvoir que je suis passé à la sociologie, mais pendant 30 ans, j'essayais de pas trop radoter ce qu'on me demandait de radoter, mais c'est pas toujours évident d'ailleurs. Hein. Vous avez une espèce de credo qu'il faut du crédit pour investir. On peut pas investir sans crédit. Enfin, c'est un mensonge absolu. Un investissement aujourd'hui, en 2017, un investissement nouveau, en 2018, il va générer du travail plus productif ou plus de travail, et donc plus de valeur économique. Ce supplément de valeur économique peut parfaitement être cotisé dans des caisses gérées par les travailleurs qui en vont ensuite subventionner les projets intéressants d'investissement. Cet investissement subventionné en 2018 supplémentaire va en 2019 générer plus de travail ou du travail plus productif, bref, plus de valeur économique qui va être cotisée dans des caisses d'investissement gérées par les travailleurs qui subventionneront les projets écologiquement ou autres intéressants en 2018, lesquels généreront en 2019, etc., etc. Je ne parle pas du futur, je parle de notre passé en matière de santé. Nous avons su créer une production de santé sans faire appel au crédit par une affectation à une cotisation d'une partie de la valeur économique. Ben continuons, faisons partout pareil. Tout peut être produit sans employeur, sans actionnaire, sans prêteur. Tout. absolument tout.
1: Voilà, c'est la fin de notre émission, mais certainement pas la fin du débat. Les idées de Bernard Friot bousculent, questionnent, mais circulent. Surtout, elles ouvrent des perspectives. Penser le travail autrement, imaginer une société fondée sur la coopération plutôt que sur la concurrence. Tout cela peut sembler utopique, mais cela viendra d'ici quelques années, c'est certain. Allez voir des sources, comme par exemple le film de Gilles Perret, La Sociale, le film de François Ruffin, Merci Patron, et les livres de Bernard Friot comme L'enjeu du salaire à vie. Pour ma part, je vous retrouve la semaine prochaine. Portez-vous bien. Bye.

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1: Eh bien, bienvenue à toutes et à tous avec nous dans cette nouvel épisode de Faut qu'on en parle. L'Afrique fascine autant qu'elle intrigue, mais trop souvent, elle est réduite à des clichés. Insécurité, pauvreté, manque d'infrastructures. Pourtant, ceux qui s'y aventurent découvrent une hospitalité et une diversité incroyables. Comme dans Pékin Express, où les candidats traversent le continent en immersion totale, voyager en Afrique, c'est briser ses préjugés et vivre de rencontres inoubliables. Quels sont les vrais attraits du tourisme en Afrique? Comment voyager de manière responsable et éviter le tourisme de masse? Quelles précautions prendre pour un séjour serein? Avec nos invités, nous répondrons à toutes vos questions. Partagez vos expériences avec nous via le hashtag FQEP ou laissez-nous votre message sur notre répondeur au 07 839 839 75. Et pour animer cette émission, je suis ravi d'être accompagné de Mylène. Bonjour Mylène.
2: Bonjour, bonjour à tous.
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2: L'Afrique attire chaque année des millions de voyageurs. Et pourtant, elle reste entourée de nombreuses idées reçues. Insécurité, manque d'infrastructures, pauvreté, ces stéréotypes collent à la peau du continent et freinent bien des aventuriers. Mais qu'en est-il réellement?
1: Quels sont les véritables attraits du tourisme en Afrique? Des métropoles modernes aux villages authentiques, en passant par des paysages à couper le souffle, nous explorerons les nombreuses facettes de ce continent fascinant.
2: Tourisme de masse, miracle économique ou menace pour l'environnement et les cultures locales? L'essor du tourisme transforme certaines régions, mais à quel prix? Quelle alternative pour voyager de manière responsable et respectueuse des populations?
1: Voyager autrement, l'engagement humanitaire. De plus en plus de personnes partent en Afrique dans le cadre de missions solidaires. Mais comment distinguer les projets réellement utiles des initiatives opportunistes? Quels sont les enjeux éthiques de ce type de voyage?
2: Quelles précautions prendre pour voyager en toute sécurité? Santé, déplacement, arnaque, formalité? Nos invités partageront leurs expériences et leurs conseils avec nous dans cette émission. Voyager en Afrique, au-delà des clichés, c'est tout de suite dans Faut qu'on en parle.
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2: Et on reçoit aujourd'hui Margot, voyageuse solo en Afrique australe et Afrique de l'Est pendant presque un an et demi et fondatrice de Travel with La French, une agence de voyage sur mesure sur cette partie du continent. Bonjour Margot.
3: Bonjour à tous, merci de m'accueillir aujourd'hui.
1: Nous avons Kaoutar qui est ancienne candidate de Pékin Express qui a voyagé aussi en Afrique comme par exemple en Tanzanie. Bonjour Kaoutar.
4: Bonjour tout le monde.
2: Leïla, voyageuse solo en Afrique depuis 2021 et actuellement installée au Bénin depuis 5 mois. Bonsoir.
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2: Lorsque vous avez vu le sommaire de l'émission en vidéo sur notre chaîne YouTube ou notre page Facebook, vous avez été très curieux et vous nous avez posé pas mal de questions. Commençons tout de suite cette partie avec quelques chiffres. Luc, dis-nous
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2: Luc, dis-nous tout, les Français vont-ils plus dans le nord de l'Afrique ou dans le sud?
1: En 2015, le Maroc a été le seul pays africain à recevoir plus de 10 millions de touristes internationaux. En 2016, l'Afrique du Sud a accueilli environ 14,8 millions de touristes. Soit entre 2011 et 2014, le Maghreb a représenté 47% des arrivées des touristes internationaux en Afrique, en faisant la principale destination du continent. Sur la même période, l'Afrique australe et l'Afrique de l'Est ont représenté respectivement 22% et 20% des arrivées touristiques en Afrique. Des pays comme l'Éthiopie ont enregistré une croissance notable du nombre de visiteurs, avec une augmentation de 30% en 2023 par rapport à 2019.
2: On passe tout de suite aux réactions de nos auditeurs.
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1: On a Mandy du côté de Lyon qui nous dit « J'ai beaucoup voyagé en Afrique, c'est rare qu'on parle de ce continent. Trop souvent, on ne parle que des clichés, pauvreté, conflits, alors qu'il y a tellement de dynamisme et d'opportunités à découvrir. J'ai voyagé au Sénégal l'an dernier et j'ai été bluffé par l'énergie de la jeunesse et la créativité des entrepreneurs locaux. »
2: Awa de Paris, d'origine malienne, je ressens parfois un vrai fossé entre la vision qu'on a de l'Afrique en France et la réalité sur place. Le développement du tourisme en Afrique subsaharienne est primordial. Il y a encore du travail pour mieux faire connaître ces destinations. Mais des pays comme le Ghana, le Rwanda ou le Bénin mériteraient réellement d'être beaucoup plus connus. Et oui, on l'a dit souvent, quand on parle de l'Afrique à la population française, les préjugés qui reviennent. Hein, on l'a dit, la pauvreté, l'insécurité, le manque d'infrastructures. Mais Margot, si tu devais décrire à quelqu'un qui n'a jamais vu l'Afrique, qu'est-ce que tu dirais en premier?
3: Eh bien, moi, je pense que en premier, je dirais, par rapport aux régions que j'ai pu visiter, pour quelqu'un qui n'a jamais visité l'Afrique, c'est vraiment la diversité des paysages, et la gentillesse du peuple africain dans cette région-là de l'Afrique qui m'a vraiment, vraiment bluffée. Pendant tout mon voyage de plus d'un an et demi, je me suis jamais ennuyée. Tous les paysages sont différents. Il y a vraiment énormément, énormément de choses à faire, à visiter. Je pense que toute une vie ne serait pas suffisante pour visiter la beauté de ce continent.
2: Leïla, tu partages cet avis ? Toi, tu décrirais comment l'Afrique ?
5: Oui, tout à fait. Je rejoins Margot. Il ne faut pas oublier que l'Afrique, c'est un continent quand même de 54-55 pays. Donc, il y a une très grande diversité au niveau paysage, mais pas que, au niveau culturel, au niveau des traditions. Pour avoir parcouru aussi bien l'Ouest, le Nord, l'Est ou la partie Sud, il y a vraiment des différences, mais aussi beaucoup de similitudes. Je rejoins Margot sur la diversité des paysages, comme je disais, culture, tradition et aussi des valeurs comme l'hospitalité, la bienveillance, le respect que moi, personnellement, j'ai retrouvé vraiment dans tous les pays où je suis allée et c'est ce qui m'a touchée le plus.
2: Kaoutar ?
6: Eh bien, moi, je rejoins les filles aussi. Alors, l'Afrique est un continent souvent méconnu des voyageurs, mais riche en expériences humaines et qui réchauffe le cœur, en fait. C'est vraiment un continent qu'il faut découvrir et il ne faut pas hésiter parce que c'est vrai que beaucoup de gens ont peur d'y aller parce que quand on dit Afrique, on dit souvent maladie, pauvreté et plein d'autres choses, mais c'est tout à fait le contraire, en fait. Et quand on le fait une fois, on le refait plusieurs fois.
1: On y revient en Afrique, c'est ça. Ça donne envie.
6: Tout à fait. Voilà, tout à fait. Voilà.
1: Effectivement, il est aussi important de rappeler que l'Afrique, c'est clair, on l'a dit tout à l'heure, on l'a entendu, ce n'est pas un seul et même pays, c'est plus de 50 pays. Quelles sont les principales différences, par exemple, entre le Nord, le Sud, l'Est ou l'Ouest de l'Afrique qui se lance ? Allez, Margot, peut-être ?
3: Oui, bah oui, allez si vous voulez. Écoutez, moi, pour avoir voyagé en Afrique australe et Afrique de l'Est, je peux déjà d'ores et déjà vous dire que les différences sont vraiment notables d'un pays à l'autre. Alors en effet, j'ai pas visité ni le Nord ni l'Est. Peut-être que Leïla pourra plus nous conseiller à ce niveau-là. Mais les différences se ressentent sur. Une fois encore, j'y reviens, les paysages, les activités à faire, la culture de chaque pays qui est vraiment très propre et très différenciée dans chacun des pays, la nourriture, la musique, les traditions, vraiment chacun de des pays que j'ai eu la chance de visiter a vraiment sa propre identité. Et une fois encore, on n'a vraiment, vraiment pas le temps de s'ennuyer et on en prend plein la vue à chaque fois.
2: C'est le problème des voyageurs. Souvent, les voyageurs ont peur de l'insécurité en Afrique. Est-ce que une seule fois dans votre vie, vous êtes senti en danger là-bas, Leïla ?
5: Moi, pas du tout. Alors, c'est vrai que c'est le premier aspect qui revient tout le temps, aussi bien de la part de personnes en France, de mon entourage ou de personnes que je ne connais pas, mais aussi de personnes en Afrique quand je voyage qui me disent « mais t'as pas peur, c'est pas dangereux », etc. Moi, je dis à chaque fois que je me sens plus en sécurité ici qu'à Paris. Après, il est évident qu'on peut pas nier qu'il y a certaines zones sur l'Afrique ou certains pays. Oui, en effet, certains conflits, une insécurité liée en effet à des conflits, par exemple. Mais c'est pas la majorité du continent ni la majorité des pays. Après, ces zones-là, souvent moi, où on les connaît, donc je n'y vais pas. Mais après, partout ailleurs, pour moi, il n'y a pas plus d'insécurité qu'ailleurs. C'est après des règles de bonne conduite, du bon sens en fait à adopter, comme on le ferait à Lyon, à Bordeaux, à Paris ou à Marseille. Et voilà. Donc moi personnellement, je n'ai jamais eu de situation malencontreuse ou d'insécurité où je me suis pas sentie à l'aise ou sentie en danger. Je n'ai pas eu d'exemple ou de cas en fait.
2: Kaoutar, toi, t'es directement allé taper chez les gens, taper pour aller dormir chez eux.
1: Exactement. Déjà dans le cadre de Pékin Express, oui, effectivement.
6: Exactement, dans le cadre de Pékin Express, nous, on a été On a été amené à dormir directement chez l'habitant et seul, même pas avec la sécurité, parce qu'ils venaient juste vérifier si l'endroit où on était en sécurité, et puis partaient eux dormir à l'hôtel. Et nous, on restait même avec l'habitant. Donc moi, personnellement, j'ai apprécié, j'ai même adoré, parce que voilà, on a eu cet échange, on a vécu vraiment avec eux, chez eux, avec des gens qu'on connaissait pas. Donc personnellement, moi, après Pékin Express, l'Afrique me fait pas peur, hein.
1: Ouais, c'est sûr. Vraiment, effectivement, là, voilà. Du coup, tu as été très très proche de l'habitant, bien plus que dans le cadre d'un voyage traditionnel où on pourrait effectivement dormir dans d'autres lieux, là, clairement. Et donc, tu as vu de près la bienveillance du continent africain.
6: Exactement, des personnes au grand cœur qui donnent tout ce qu'ils ont et quitte à se laisser sans rien. Donc, vraiment, vraiment, on nous a apporté du partage, on nous a montrer les valeurs de la vie, avec un rien, ils étaient heureux. On a beaucoup pleuré par leur gentillesse et par leur grand cœur, par l'affection qu'ils pouvaient nous apporter et par la sécurité qu'ils nous donnaient. Moi, personnellement, c'est comme ça que j'ai aimé l'Afrique, vraiment, et que je me suis dit, mais c'est vraiment un continent. Au début, certes, quand on dit Afrique, on se dit Maroc, Tunisie, Algérie, mais on pense pas forcément, peut-être aller le Sénégal ou le Mali, mais c'est vrai qu'on n'essaye pas d'aller vers le fond. Et moi, avec cette expérience-là que j'ai eue avec Pékin Express, je me suis dit, non, mais c'est vraiment un continent qu'il faut que je visite, qu'il faut aller chercher au plus profond. Et je regrette pas, et j'espère y aller un peu plus souvent.
1: En fait, il y a beaucoup de pays dont on entend parler plutôt en mal. Et ça, on se pose souvent la question, pourquoi les médias mettent-ils autant en avant finalement tous ces risques, terrorisme, maladie, insécurité? Et on parle toujours des mêmes pays. On l'a dit, l'Afrique, c'est plus de 50 pays. Donc, il y a plein de pays dont on ne parle pas, qui sont magnifiques, qui sont, j'allais dire, visitables, en tout cas avec l'hospitalité des habitants, et qui sont pas du tout pas sécures. Donc ça, c'est une vraie question. Est-ce que... Pourquoi, d'après vous, les médias amplifient et entretiennent cette, finalement, un peu une mauvaise image de l'Afrique d'insécurité, or que c'est pas du tout le cas, loin de là.
5: Moi, c'est...
1: Oui. Pardon. Vas-y.
5: Bon, moi, si je peux dire, je pense que bon, ça a été entretenu, de décennie en décennie, et c'est aussi ce qui fait de l'audience, hein, de parler de ce qui va mal, du négatif, des conflits. Après, certes, oui, il y en a où ça existe et ça perdure. Pourquoi ouais, on en parle autant et pourquoi on parle que de ça?
1: Pourquoi effectivement on n'a pas des émissions comme la nôtre où justement on met en valeur les bons côtés de l'Afrique plutôt que les mauvais qui sont finalement minoritaires dans quelques pays?
5: Oui, il y en a qui le font à travers d'autres médias ou des documentaires ou des personnes comme nous. Mais c'est vrai que les grands médias mainstream vont montrer qu'en effet que les conflits, alors qu'il y a tout un tas de pays où vraiment c'est hyper safe. Je pourrais en citer des tas, mais on va se focaliser en effet dans les informations de ce qui va mal, et c'est le cas un peu sur un peu plein de pays du monde et plein de sujets.
1: Effectivement, l'Afrique, on est bien d'accord. Un autre avis sur le sujet ou...
3: Moi, je partage l'avis de Leïla. Je pense qu'en effet, c'est pour c'est pour faire un petit peu du buzz, on va dire, mais que oui, bien entendu, l'Afrique, ça n'est pas que ça, et c'est surtout pas ça du tout, et que il faut aller le voir de ses propres yeux. Il faut visiter l'Afrique pour se rendre compte qu'il y a bien plus que de l'insécurité et des choses absolument incroyables à voir et à faire en Afrique.
2: Votre cliché aussi, c'est tout ce qui est vol, arnaque. Est-ce que c'est quelque chose que vous avez pu percevoir? Est-ce que dans les grandes villes, comme ça peut être le cas, hein, à Paris, on se fait arnaquer, on achète un souvenir 40 euros au lieu de 4 euros? Est-ce que c'est quelque chose qu'on retrouve en Afrique?
5: Oui. On va pas se mentir, mais après, j'ai envie de dire...
1: Pas plus qu'ailleurs, quoi.
5: Vous allez en Asie, vous allez en Amérique du Sud, là où c'est touristique, en fait, ça va être pareil. Donc, en effet, par exemple, bon, moi, je suis marocaine. On dit souvent qu'au Maroc, faut négocier, ça fait partie de la culture, etc. Faut pas tout négocier, et j'ai envie de dire, faut rester dans une mesure, quelque chose de juste et équitable. Et en fait, Donc, en effet, oui, quand on nous voit comme des étrangers, et je ne parle pas seulement que de blancs, hein, moi, j'ai des amis qui sont afro-descendants, et quand ils partent en voyage en Afrique, ils le savent que ce sont aussi des étrangers.
1: Ils ont presque des dollars écrits sur le front, ça se voit, en fait.
5: Ils vont leur donner un prix qui est 2, 3, 4 fois plus cher. Mais après, voilà, si vous estimez que vous avez envie, vous pouvez payer ce prix-là. OK, si vous voulez partir dans une phase de négociation, c'est possible aussi parce que oui, c'est courant. Mais pour moi, personnellement, qui ai aussi voyagé sur d'autres continents, pour moi, c'est sur d'autres continents, et notamment là où il y a du tourisme de masse, c'est la même chose. Donc, pas pour les avis des autres, mais...
1: Est-ce que, par exemple, il y a des vêtements ou des accessoires qui peuvent être déconseillés pour éviter d'attirer trop l'attention, finalement, sur soi, en tant que touriste ? Kaoutar, un avis ? Toi, tu étais carrément chez l'habitant aussi, même. Pas que, parce que...
6: Alors, moi... Bon, après, bon, il faut garder de la pudeur. Donc, déjà, s'habiller de manière... que ça soit pas trop ni trop déshabillé ni pour pouvoir au moins se sentir en sécurité, parce que si on arrive avec un crop top et un mini short, bon ben certes que
1: et le coup avec des marques, etc., là on s'affiche vraiment.
6: Non, je pense que juste là au niveau pudeur, parce qu'on sait pas dans quelle famille on peut arriver, mais sinon, après le reste, non, ça ne dérange pas, en fait. La marque, il y en a qui en portent, il y en a qui en portent moins, donc ça ne dérange pas forcément, quoi.
1: Ça attire pas plus l'attention, finalement.
6: Non, pas du tout. Pas du tout, au contraire. Puis bon, je pense que quand on part en Afrique comme ça et qu'on arrive dans des familles qui nous donnent tout, on a envie de tout leur donner aussi en partant. Donc, du coup, moi, je sais que je l'ai vécu sur Pékin Express. Donc, on est arrivé avec nos petits foulards, nos petits accessoires, ce qu'on avait. Et puis, on s'est retrouvé à donner nos radios réveil, à donner nos petits foulards parce qu'on avait envie de remercier de notre façon les gens là-bas. Mais non, moi, personnellement, quand on arrive bien habillé, ça ne pose pas forcément de problème. Ils savent très bien qu'on est des touristes et que voilà, ils sont en Afrique. Non, au contraire. Mais par contre, eux, ils nous en donnent beaucoup pour partir. Moi, j'ai eu pas mal de cadeaux de leur part alors qu'ils n'avaient rien.
1: D'ailleurs, c'est toujours ceux qui ont le moins qui finalement donnent le plus. Margot, un avis sur ce sujet ?
3: Oui, bien sûr. Bah, je rejoins ce que disent les filles. En effet, Kaoutar a entièrement raison. Comme quoi, il y a certains pays d'Afrique, certaines régions où il faut faire attention à comment on est habillé, se couvrir les épaules et les genoux en fonction de la religion qui est pratiquée dans ce pays. Mais je ne pense pas que porter des vêtements avec une certaine marque ou ce genre de choses puisse jouer. En notre défaveur. Après, oui, bien entendu, on est des touristes et ils le savent.
1: Oui, marque ou pas, ça se voit, en fait. On est des touristes.
3: Voilà, et je trouve que eux, pour le coup, dans les pays que j'ai pu visiter, ont un certain sens de l'adaptation vis-à-vis des touristes qui est vraiment appréciable.
2: Insécurité, vol...
5: Courage.
1: Vas-y.
5: Oui, si je peux rajouter par rapport à ça, après, c'est comme dans toute grande capitale, par exemple, du monde. C'est vrai qu'il y a certains quartiers, parfois, certaines heures de la journée où c'est sûr qu'on ne va pas sortir avec notre gros appareil photo autour du cou, ou plein d'objets de valeur sur soi, etc. Mais après, comme je dis, c'est une question de bon sens et ce n'est pas que dans des grandes capitales africaines. Mais je rejoins ce qu'elles disent et par rapport notamment le côté vestimentaire, je dirais, c'est même pour ma part, pas que dans les pays musulmans, mais je suis toujours plus à l'aise, en effet, de ce côté où, en fait, se couvrir un minimum. Mais après, marque ou pas, ça change pas grand-chose. Mais après, non, il n'y a pas... En effet, je le répète encore une fois, comme ailleurs, en fait, il y a certaines choses de valeur qu'on va pas mettre en avant.
1: Oui, c'est pas parce que c'est l'Afrique qu'il faut se comporter différemment. Effectivement, on fait la même chose en France, on aura les mêmes soucis.
2: Il y a la santé aussi qui inquiète beaucoup. On a eu beaucoup, beaucoup de réactions autour de ce thème-là. Quels sont les principaux risques sanitaires en Afrique et comment s'en protéger ? On connaît le paludisme, l'eau non potable, les vaccins à faire en amont. Est-ce que vous pouvez nous faire vos retours d'expérience ?
3: Dans un premier temps, je pense qu'il faut se renseigner avant de partir sur les éventuelles maladies qu'on peut rencontrer dans notre pays de destination. Oui, le paludisme est quelque chose qui revient très souvent sur le tapis. En effet, pareil pour les pays d'Afrique de l'Est et de l'Afrique australe, on a certains pays où on a un fort taux de paludisme. Après, tout se soigne entre guillemets. Nous, en tant que Français, on a la chance de pouvoir partir avec un traitement préventif que voilà, certains médecins vont recommander pour des voyages avec des destinations avec un fort taux de paludisme. Ce qu'il faut savoir néanmoins, c'est que du moins sur cette région-là de l'Afrique, eux, ils ont le traitement curatif. Et moi, ce que je conseille à tous mes clients qui partent en voyage dans une région avec un fort taux de paludisme, s'ils souhaitent prendre le préventif que leur médecin en France leur a conseillé, ils font bien évidemment ce qu'ils veulent. Néanmoins, si une fois arrivés sur place, ils décident d'avoir le curatif avec eux, chose que nous, on n'a pas en France, ils peuvent se rendre dans la première pharmacie et pour quelques euros seulement, prendre le traitement curatif avec un autotest. Et au moindre symptôme, au moindre doute, etc., ne pas hésiter à prendre le traitement. Et moi, durant mon voyage, en un an et demi, j'ai pas évidemment pas appris le traitement préventif qui est beaucoup trop lourd, on va dire, sur une aussi grande durée. Néanmoins, dans tous les pays où je me suis rendue avec un fort taux de paludisme, j'avais toujours sur moi une plaquette curative, on va dire, et un autotest. Et voilà, au moindre symptôme un petit peu anormal, je faisais le test et je n'ai jamais eu le paludisme. Et j'ai rencontré beaucoup, beaucoup de gens qui ont eu le paludisme et qui s'en sont très bien sortis si c'est pris à temps et que voilà, les précautions sont prises à ce niveau-là.
1: Alors la santé c'est bien, mais il y a aussi quand on souhaite partir en Afrique, on doit s'informer quand même un petit peu sur la situation politique d'un pays avant de partir en voyage. Est-ce que vous avez des petits tips, il y a des sites à aller voir ou autre, Léla peut-être?
5: Oui, alors bon, par exemple le site français, alors je sais plus.
1: Il y a un site officiel, oui, je crois, où on peut se renseigner sur la situation des pays.
5: Oui, oui, sauf que à prendre avec des pincettes, parce que pour beaucoup de pays, c'est zone rouge. Alors que, en fait, ça mériterait pas d'être en zone rouge, ou alors ça va être une toute petite partie, comme par exemple le Mozambique, où c'est uniquement la zone nord, ou par exemple actuellement au Bénin, qui est un pays hyper safe, vraiment au nord, mais quand je dis vraiment au nord, c'est l'extrême nord, c'est-à-dire au niveau de la frontière avec le Niger et le Burkina, où il se passe des choses. Mais en fait, aucun touriste ne va jusqu'à là-bas. Tout le reste, notamment la partie sud, qui est la plus touristique, c'est ultra safe. Il n'y a pas du tout d'événements comme dans le nord. Sauf que pour ces raisons, le pays va peut-être être en zone rouge. Donc on peut en effet prendre quand même quelques informations sur Internet. Mais pour moi, le mieux, c'est de prendre des informations auprès de, si on peut, si on a la chance de connaître des personnes ou de bouche à oreille ou sur les réseaux sociaux maintenant, on peut recontacter tellement de gens. Pour moi, le mieux, c'est de contacter des gens qui sont sur place, en fait, qui y vivent. Donc, ça peut être via Instagram.
1: Pour le coup, le Bénin, tu y es toi depuis 5 mois. Donc là, pour le coup, tu peux confirmer à tous nos auditeurs que c'est safe d'aller là où tu es. Tu es où physiquement au Bénin, d'ailleurs? Dans quelle ville?
5: Je suis à Cotonou, donc dans la capitale économique. Et pour moi, c'est un des pays les plus safe que j'ai fait sur le continent, vraiment. Et c'est le pays que je recommande, un des pays que je recommande pour, par exemple, un voyage solo en tant que femme, qui aurait peur justement de voyager seule en Afrique. Mais voilà, après, à travers les réseaux, à travers des groupes Facebook de voyageurs ou d'expatriés, etc., on peut facilement avoir des informations sur la situation politique, sur la situation, si elle est stable ou pas dans le pays, quoi.
2: Pour revenir tout à l'heure à la santé, ce qu'on disait, on parlait de l'eau non potable. Comment on gère, Kaoutar, les maladies liées à l'eau?
6: Alors, comment on gère? Je sais que nous, pendant Pékin Express, on avait des petites bouteilles d'eau, donc on a eu cette chance de ne pas boire d'eau directement chez l'habitant, donc on nous laissait de l'eau. Mais comment on gère? Je sais que ça dépend de la personne et ça dépend de l'état de la personne. Je sais que, par exemple, en Afrique, moi, je suis originaire de la Tunisie et d'une petite île qui s'appelle Djerba. Et on boit l'eau de la pluie. Donc voilà, nous, on récolte l'eau de la pluie qui tombe et on boit cette eau-là. Donc, Du coup, certes, au début, ben, c'est des petites diarrhées, puis après, bon, ben, l'organisme s'habitue, donc, du coup, tout va bien. Maintenant, en Afrique, je sais que ils vont quand même les chercher dans des endroits où, il n'y a pas forcément dans des lacs, dans
1: Ce que j'allais dire. Il y a des pays comme la Tanzanie, c'est le cas, où on voit les mamas africaines aller porter de l'eau, qui vont chercher dans une mare.
6: Voilà. Et puis, bon, ben, je sais qu'ils filtrent ça avec des tissus pour essayer de récolter, enlever la saleté, récolter l'eau. Donc, peut-être eux, à force de boire, ils ont peut-être cette habitude. Voilà, tout à fait, ils sont immunisés. Maintenant, moi, je sais que j'ai eu la chance d'aller en Guinée-Conakry. J'ai fait un forage à la mémoire de mon père. Et c'était dans un village où il faisait 8 kilomètres pour aller chercher l'eau. Donc j'ai fait un forage, j'ai creusé un forage. Ils sont descendus à 92 mètres et l'eau a jailli à 9 mètres. Donc c'est ce qui a permis à tout le village d'avoir de l'eau. Donc je sais que c'était festif pour eux. Donc.
1: Ah, petite coupure avec... c'est bon, tu es revenu. C'était festif pour eux.
6: Voilà, c'est festif, c'était la fête, ça chantait, ça dansait, ça remerciait, ça. Voilà, c'était émouvant en fait. J'en ai pleuré. Ma mère au début m'avait demandé d'emmener une bouteille avec moi parce que j'étais à distance. Voilà, mais je pensais que l'eau allait jaillir et qu'elle allait être toute marron, sableuse. Et ben non, l'eau était claire, donc on a pu en boire. Voilà, c'était vraiment un moment mémorable pour moi et puis ça donne envie de. Et puis j'incite beaucoup de gens à le faire. Parce que on peut pas s'imaginer comment la joie des enfants, la joie du village, la joie de la population, c'est vraiment quand. Et puis bon, bah moi aujourd'hui, hein, je parle en tant que maman. Dès que mes enfants ouvrent le robinet, je suis là en train de dire baisse l'eau, mets moins d'eau, parce que voilà, on a cette notion de voir un pays d'Afrique où il y a pas d'eau. Et d'arriver ici, on a l'eau dans les robinets, donc c'est vraiment quelque chose de. Moi, j'y fais attention, en tout cas. Maintenant, c'est vraiment quelque chose où.
1: Ça t'a marqué, ça t'a sensibilisé, voir des.
6: Voilà, ça m'a vraiment marqué. Et maintenant, je fais vraiment attention à ça. À l'eau, à l'électricité aussi.
2: On reviendra tout à l'heure sur toutes les bonnes actions qu'on peut faire en Afrique. Oui, Leïla ?
5: Oui, je vais rejoindre. Alors, ça me parle ce qu'elle dit parce que du coup, moi, en 2019, j'étais coordinatrice de projet pour une ONG dans le secteur de l'accès à l'eau potable dans les zones isolées d'Afrique. Et donc, j'ai été dans plus de 100 villages où j'ai assisté à ces scènes-là que tu décris quand on fait un forage. Et en effet, l'eau est tout à fait potable. Après, voilà, pour des estomacs peut-être un peu fragiles et direct arrivés de France, bon, peut-être on peut avoir au début des petites inconvenues, mais voilà, en termes d'après de. Par rapport à l'eau, toi tu parles de la Tunisie, c'est pareil au Maroc par exemple, il y a plein d'endroits, c'est l'eau de la source, enfin, elle est même meilleure et plus pure que celle de Paris au robinet en fait. On a toujours tendance à croire qu'il y a de l'eau potable nulle part, alors que pas du tout. Il y a énormément de sources d'eau, on a toujours tendance à croire qu'il y a de l'eau potable nulle part, alors que pas du tout. Il y a énormément

0: après des endroits, des pays. C'est vrai, quand je suis au village, ça peut être différent que si je suis en ville. Mais voilà, c'est des solutions, notamment pour pallier à ça, pour ceux qui ne veulent pas boire directement l'eau du robinet, quoi.
1: Et si on tombe malheureusement malade, en Afrique, est-ce que les infrastructures médicales sont suffisantes? Est-ce qu'elles sont fiables? Margot, j'espère pour toi que tu n'es jamais tombée malade et que tu n'as pas eu à y aller, mais est-ce que tu as des expériences, des retours de personnes qui t'ont expliqué un peu comment ça se passait?
2: Non, en effet, j'ai eu la chance de ne pas tomber malade. Néanmoins, j'ai envie de dire que ça dépend où est-ce que vous êtes. Je pense que voilà, les hôpitaux et les infrastructures médicales dans les grandes villes sont forcément plus développées que dès que vous vous éloignez et que vous allez dans la brousse un peu plus profonde. Voilà. Après, je sais pas quoi ajouter de plus, étant donné que j'ai pas eu besoin d'y faire appel.
3: D'accord. Ouais. Et est-ce que tout ça, ça aurait pas, du coup, le fait que le système de santé est peut-être un peu différent et lié un peu à la pauvreté, tout ça, comment on peut gérer finalement son alimentation aussi sur place, pour éviter les maladies qu'on pourrait avoir dans la nourriture? L'eau, on en a parlé, mais la nourriture, est-ce qu'elle est safe aussi? Est-ce qu'il faut bien la cuire sur de la viande, par exemple, ou autre? C'est des petits conseils. Leïla?
0: Bon, moi, j'ai eu la chance depuis 7 ans maintenant, je suis jamais tombée malade, sauf une fois, et c'était dans un très bon restaurant étranger et tout, donc ça veut rien dire. Mais je suis du genre de celle qui mange la viande grillée au bord de la route, qui va dans les petits boui-boui, qui va dans les petits restaurants locaux, donc je suis plus ça d'ailleurs que le reste. Donc voilà, chacun, ça dépend des estomacs de chacun. Mais après, oui, on recommande quand même de manger ce qui est cuit. Il y a par exemple un moment, l'année dernière, j'étais aux Comores et il y avait un peu une épidémie de choléra. Et donc là, forcément, il y a aussi il y a beaucoup de... Enfin, tout le monde prend ses précautions et donc voilà, effectivement, tout ce qui est cru, de bien les laver, éventuellement de les laver à l'eau minérale si on ne veut pas prendre de risques, mais de privilégier ce qui est cuit. Et après, voilà, pour ce qui est de manger à l'extérieur, dans les petits boubous, etc., bon, ben, c'est un peu toi et ta chance, ou alors des petits boubous qui, justement, que les locaux connaissent et vous disent non, ici, c'est une adresse, enfin, c'est validé, quoi. On sait que, parce que. Des fois, ça ne paye pas de mine, comme on dit, alors qu'en fait, c'est super bon, il n'y a pas de problème d'hygiène, etc. Mais nous, peut-être en tant qu'Européens, quand on va arriver, on va se dire, oula, là-dedans, là, je vais tomber malade, alors que, en fait, pas du tout. Donc voilà, donc au niveau de la nourriture, après, et puis, ici, quand même, la plupart des pays vivent aussi de l'agriculture, donc ils cultivent beaucoup. Donc très souvent, c'est quand même des fruits et légumes. Voilà, c'est du bio, c'est pas toujours. Enfin, je veux dire, ils utilisent aussi des pesticides, mais je veux dire, c'est beaucoup plus sain et naturel parfois que d'autres pays occidentaux. Et il y a quand même parfois aussi une variété en termes de nourriture. Donc voilà ce que je peux en dire.
1: Vous avez quelque chose à ajouter sur la nourriture, Margot Kaoutar?
4: Ben pareil, je rejoins Leïla, hein, moi aussi je mange local, hein, je suis le mou, je m'adapte en fait, donc je vais dans les petits bubus aussi, je vais, voilà, donc non, j'ai jamais eu de soucis, bien au contraire.
1: Au final, voyager c'est pas s'adapter, finalement, si on s'adapte pas, c'est
3: oui,
1: pas vraiment...
3: Si c'est pour manger comme chez nous, ça n'a aucun intérêt, il faut s'imprégner des coutumes locales.
2: Exactement.
1: On l'entend aussi souvent, l'Afrique, c'est lié à la pauvreté, ce qui peut être vrai, hein, malheureusement, pour certains endroits. Vous qui avez beaucoup voyagé en Afrique, pour vous, si peut-être que financièrement, ils sont plus pauvres que nous, est-ce qu'en globalité, humainement, professionnellement, ou du point de vue des valeurs, ils sont peut-être pas plus riches que nous, au final? Margot?
2: Oui, je rebondis sur ce que disait Kaoutar tout à l'heure par rapport à son expérience chez les habitants. Elle a dit une phrase qui est très vraie et que je répète en permanence à quiconque me parle de la pauvreté en Afrique, qui est que, en effet, c'est des gens, pour certains, qui n'ont rien, et qui sont prêts à tout en donner. Donc oui, peut-être que quelque part ils ont une richesse que nous on n'a pas, qui est détachée, on va dire.

0: de la valeur de l'argent et de ce côté où il faut accumuler, il faut avoir du matériel, etc.
1: Accumuler pour soi, ils sont sûrement moins individualistes finalement.
0: Exactement, exactement. Ça c'est très vrai. Ils ont une cohésion et voilà, il y a des manières de faire qui sont très très tournées vers les autres, vers le groupe, vers la communauté et pas du tout individualistes comme on pourrait l'être par exemple. Ouais.
1: Alors, est-ce que pour vous finalement le tourisme ça peut être un levier pour réduire la pauvreté, Leïla?
2: Alors moi je voulais rebondir sur juste oui. avant. Je disais aussi cette phrase de ils n'ont rien mais ils donnent tout. Et en fait aujourd'hui j'évite un peu trop de la dire parce qu'en fait le ils ont rien on l'attribue toujours au côté argent et matériel. Et en fait oui on vit dans une société capitaliste et donc voilà ne rien et tout avoir c'est toujours lié à l'argent et le matériel. Alors qu'en fait moi au fur et à mesure je me rendais compte je me disais mais non, ils n'ont pas rien. Parce qu'en fait, moi, j'étais dans beaucoup, beaucoup de villages aussi, voilà, dormi chez les gens, etc. Et en fait, des fois, oui, ils manquent d'argent, ils manquent de moyens pour envoyer leurs enfants à l'école ou de bien les soigner. Mais après, des fois, on se dit, mais ils ont des champs où ils peuvent cultiver, manger mieux que nous, ils ont quand même voilà, de quoi se loger, ils ont... pour eux parfois l'accès à l'eau potable, mais ils ont tout dans le sens où sur le côté comme vous disiez humain en fait et valeur. Des fois nous dans nos sociétés occidentales on en oublie le côté l'essentiel en fait de par exemple de la simplicité, de l'importance en effet de la communauté de la famille et comme disait Margot c'est quelque chose qui est vraiment central en Afrique, vraiment tous les pays où j'ai été c'est vraiment central le côté famille et communautaire. Et en fait, pour moi, du coup, déjà d'avoir tout ça, c'est déjà d'avoir beaucoup, en fait. Et du coup, en fait, ils nous le transmettent naturellement dans leur mode de vie, dans leur façon d'être, dans leur façon d'agir et de réagir. Mais après, c'est vrai que oui, sur le côté, en fait, pauvreté liée au manque de moyens financiers et autres, c'est vrai que, bon, vous parlez là du tourisme, est-ce que ça peut pallier en partie à ça? Je dirais que oui, quand même, il y a des pays où il y a le tourisme est très développé, comme en Tanzanie, comme au Sénégal, comme voilà le Maroc, la Namibie, etc. En effet, le tourisme est parfois a une grosse part au niveau du PIB du pays et en effet permet de quand même développer les communautés. Mais après, attention. Ou tourisme de masse versus un tourisme voilà plus engagé et responsable où des fois du coup ça a ses limites et du coup enfin voilà.
3: Oui, ça allait être la question d'après, voyager en Afrique avec le voyage de masse, est-ce que c'est pas dangereux pour eux au contraire, eux qui peuvent parfois manquer d'eau, nous en tant qu'Européens on vient ben, malheureusement leur prendre leur eau, leur nourriture à leur propre population auquel ils ont du mal à subvenir à tous les besoins, est-ce que dans ce cas-là, voyager dans des pays en manque de ces choses-là, c'est quelque chose de positif ou de négatif, Kaoutar?
4: Alors, pour moi, il y a les deux. Ça peut être bénéfique, comme ça peut être aussi très compliqué. Alors moi, je parle même pas que en Afrique du Sud, hein, parce que nous, on le vit en Tunisie surtout l'été. Nous, on est de Djerba, on est dans une petite île. Nous, l'été, on n'a pas d'eau pour se laver, on n'a pas d'électricité. On a beaucoup de coupures d'électricité parce que ben c'est les hôtels, c'est le côté touristique qui passe en priorité par rapport à la population. Et on en souffre aussi. Hein, on n'a pas de pâtes, on est limité à l'achat des pâtes, deux paquets de pâtes par famille. On est limité pour le pain aussi. On a vraiment des quantités très, très restreintes. Et voilà, donc c'est vrai que ben le tourisme, ça apporte aussi beaucoup d'économies pour le pays. Voilà, du travail aussi, mais aussi ça peut être très compliqué sur d'autres choses en fait, parce qu'on n'est pas assez ravitaillé, puis on essaye de récupérer dans les pays voisins ou. Et puis bon, bah, les pays voisins des fois peuvent pas forcément fournir la Tunisie puisqu'il faut qu'ils fournissent déjà leur population à eux-mêmes. Donc oui, ça peut être un point positif comme un point négatif pour moi.
3: Leïla, tu m'as avis ou un avis différent?
2: Et oui, oui, c'est à double tranchant. Hein. Sur un autre aspect aussi, par exemple, sur les communautés, parfois certaines ethnies ou Margot connaît, enfin sur l'Est par exemple, les communautés Maasai, où, en effet, où beaucoup de touristes veulent aller rencontrer les communautés Maasai ou les communautés Himba en Namibie. Et ça a du bon et du moins bon, parce qu'en fait, ça vient aussi des fois rajouter de la pollution, par exemple, ça vient aussi un peu dénaturer aussi le côté authentique de ces ethnies, ça vient aussi, ça a aussi son revers du coup un peu plus destructeur et négatif, mais en même temps, en effet, ça apporte de l'emploi, ça apporte en effet une certaine économie locale. Donc,
3: Margot, toi du coup qui a peut-être vu ces tribus-là que Leïla parlait.
0: Tout à fait. Oui, non, je rejoins ce que disaient les filles. En effet, le tourisme va apporter beaucoup, beaucoup d'emplois dans ces pays-là, aux communautés locales, etc. Et après, je pense que c'est à chacun et à chacune, en tant que voyageur là-bas, de faire preuve de bon sens et d'éviter au maximum, si on sent que quelque chose est un petit peu louche et n'est pas forcément bon pour les locaux, pour la population, etc. Même si, je sais pas, c'est quelque chose d'instagrammable ou ce genre de choses, c'est à chacun d'avoir du bon sens et de se dire, je pense que c'est pas bien que je contribue à ça et de passer son chemin.
1: Alors, pour clôturer un petit peu cette partie, avant de parler de la diversité des paysages, surtout, et des cultures, est-ce qu'il y a des risques bien plus réels, finalement, que tous ces préjugés qu'on cite depuis tout à l'heure, insécurité, pauvreté ou autre, en Afrique ? Leïla ?
2: Des risques bien plus réels. Autre que ce qu'on a cité. Ouais.
1: Non, il n'y en a pas. Peut-être qu'il n'y en a pas. Hein.
0: Moi, je dirais que le risque, c'est qu'on vienne une fois et que la seule chose qu'on a envie de faire, c'est de dire tourner tout le monde.
1: Ouais, ça, c'est un risque comme Kaoutar, effectivement.
0: Après tout le monde, vous êtes piqué par l'Afrique.
1: On est piqué par l'Afrique et on y revient après, c'est ça ? On ne peut plus s'en passer après. C'est tellement un grand continent et plein de pays à visiter, effectivement.
4: C'est la joie. Moi, j'ai eu la chance de faire la CAN l'année dernière en Côte d'Ivoire. Et j'ai fréquenté les endroits où il y avait les locaux, ils dansaient, ils faisaient la fête, ils sont joyeux, ils sont... Voilà, quand on y va une fois, on a envie d'y aller plusieurs fois, on a envie de visiter ce continent qu'on a laissé de côté, parce qu'on parle souvent de pauvreté, et de peur, mais en fait, faut surmonter sa peur et faut y aller, faut vraiment, parce que...
1: Au-delà de tous les clichés, clairement, il faut vraiment y aller.
2: C'est bien plus que ça, en fait. C'est ça, c'est qu'on se réduit à ces clichés, alors qu'en fait, l'Afrique, c'est bien plus que ça, surtout quand on va le découvrir par soi-même. En fait, on se rend compte que... Enfin, moi, beaucoup de voyageurs m'ont dit « Ah, mais en fait, c'est les fausses idées que j'avais, enfin, elles sont complètement déconstruites, en fait, après à ça. » Et en fait, ils reviennent. Mais donc, oui, il y a des réalités qu'il faut pas nier. Mais voilà, aujourd'hui, en 2025, c'est bien au-delà de ça, en fait, ce continent-là, quoi. Et il faut justement réussir à rendre un peu plus visible l'Afrique sur la scène internationale du tourisme, quoi.
1: Eh bien, merci. Vous êtes dans Faut qu'on en parle. On revient dans quelques secondes sur votre radio.
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3: Ça fait une demi-heure qu'on en parle et que vous nous donnez envie de voyager en Afrique. Mais du coup, quels sont les plus beaux pays africains pour vous, les plus visités, et pourquoi ? S'il y avait un choix à faire, ce serait lequel, Kaoutar ?
1: Un seul, dur. Hein.
4: Alors, un seul, moi, je dirais l'Ouganda, vraiment.
1: Ok, pourquoi ?
4: Moi, pour moi, c'est la perle de l'Afrique. Okay. Les paysages, les gens. Moi, j'ai eu la chance de faire toute l'Ouganda en stop. Donc, j'ai vraiment été carrément chez l'habitant. J'ai vraiment découvert l'Ouganda de fond en comble. Et vraiment, c'est un mélange de culture, de religion, de paysage, de bonté, de générosité. Voilà, on en prend plein de nature. On en prend plein le cœur, plein la face, plein de partout.
3: Voilà, Margot, le tien, ça serait quoi ? Qu'on rallonge la liste des destinations à faire.
0: question très très dure à chaque fois. C'est très difficile d'y répondre. Un pays auquel on pense très peu et qu'on a même des fois du mal à situer sur la carte, c'est le Malawi. J'ai eu la chance de vivre pendant presque 3 mois au Malawi et l'expérience que j'ai vécue là-bas a été absolument incroyable. Le Malawi, on appelle ça « the warm heart of Africa », donc le cœur chaud de l'Afrique. Et c'est vrai que les habitants du Malawi sont le peuple le plus accueillant que j'ai jamais vu de ma vie. J'ai été reçue là-bas tout de suite. Je faisais partie de chez eux, quoi. J'étais vraiment au sein de leur communauté, etc. Et partout où j'allais, c'est des sourires, c'est des grands bonjours et comment ça va et qu'est-ce que tu fais, pourquoi tu voyages ici. Enfin, vraiment un peuple tellement tellement accueillant qui nous fait nous sentir bien. Nous fait aussi en tant que femme voyageuse solo nous faire sentir en sécurité. Et au-delà de ça, le Malawi regorge d'une richesse complètement insoupçonnée entre le lac, entre les safaris, entre la montagne, les cultures de thé, les cultures de café, les cultures de fruits, de légumes. Enfin, vraiment, c'est un pays qui mérite tellement, tellement, tellement d'être découvert et qui, du coup, pour le coup, est encore vraiment peu touristique et qui a toutes ses chances. Et je crois fort dans le Malawi pour le faire découvrir au plus grand nombre d'ici peu. Mais pas trop, quand même,
1: faut pas que ça devienne du tourisme de masse, tu vois.
0: Non, surtout pas. Mais en plus de ça, le climat, il est vraiment très agréable toute l'année. Il y a une saison des pluies qui est relativement légère et voilà, ni trop humide, ni trop sec. Enfin, c'est le Malawi, quoi.
3: Leïla, le tien.
2: C'est marrant, parce que j'allais parler du Malawi aussi, j'en ai parlé hier.
1: Trop tard. Margot te l'a pris, mais tu peux la rejoindre.
2: Mais ce qu'elles disent les filles sur l'Ouganda et le Malawi, en fait, je pourrais l'attribuer à tellement d'autres pays, enfin à tous les pays que j'ai fait, en fait. Même le nom qu'on donne au Malawi, pour moi, je pourrais le donner à bien d'autres où j'ai ressenti exactement ce qu'elles ont ressenti aussi. Et je n'arrive jamais à répondre à cette question. Si je devais en choisir un, vraiment, c'est...
1: C'est dur.
2: J'ai beaucoup de mal. Là, maintenant, il n'y en a pas forcément un qui me vient. Ou alors, si, je pourrais dire le Bénin, où je suis. Le Bénin aussi, qui est assez méconnu.
1: Finalement, tous, tu ne peux pas les sélectionner. Ils sont vraiment... Ouais.
2: Mais pareil, le Bénin, qui est un tout petit pays, alors qui commence un peu plus à se faire connaître depuis un an, deux ans. Mais il y a aussi beaucoup de préjugés sur ce pays, notamment sur le vaudou, qu'on diabolise beaucoup et qu'on attribue à la magie noire, alors que ce n'est pas ça du tout. Mais diversité de paysages, si bien la mer, les lagunes, les lacs, la montagne. Une diversité au niveau de tradition et culture, une richesse culinaire et des gens vraiment adorables aussi. Donc, c'est difficile d'en choisir un. Souvent, quand on me dit lequel t'as préféré, je n'arrive jamais à répondre et je n'y réponds. Je ne pourrais jamais y répondre, en fait, à vrai dire.
1: Alors justement, pourquoi finalement l'Afrique, elle est souvent réduite à des images juste de safari et de savane, alors que finalement, on est en train d'en parler un petit peu, là, on dévoile, ces paysages sont extrêmement diversifiés. Quel est le paysage que vous avez préféré là-bas? Allez, Margot, vas-y, tu te lances un paysage comme ça. Qu'est-ce que tu es?
0: Ah bon.
1: Autre qu'un safari, une savane.
0: Ça me permet de me soulager par rapport à la question d'avant, qui est la Namibie. Ah, moi, la Namibie, ça m'a vraiment, vraiment transporté. N'importe qui a la chance de pouvoir faire un road trip en Namibie, parce que ça se visite par la route, saura de quoi je parle. Donc, la Namibie, c'est composé de 7 déserts. Tous ont couleurs différentes. En l'espace de quelques heures, on peut passer du désert rouge au désert rose, au désert jaune, blanc, gris. Et vraiment, vraiment, une fois encore, la Namibie n'est pas non plus qu'un désert. On a quelques parcs dans lesquels on peut voir des animaux à travers un petit peu plus la brousse, on va dire, mais que ce soit les dunes de sable, la côte ou une fois encore même la capitale Windhoek, la Namibie, moi, c'est ce qui m'a vraiment transportée. À chaque 10 km en voiture, je me rappelle faire oh, mais c'est magnifique, mais c'est pas possible, mais c'est trop beau, alors qu'on pourrait penser qu'un désert, c'est la même chose tout du long, c'est-à-dire rien.
1: Ça t'a surpris, c'est ça? Des paysages différents, ouais, d'un seul coup, hop, tu dis, ça change de couleur, ouais. Un autre désert, et on s'en prend encore plein la vue.
0: Exactement, ouais.
1: Leïla, toi, ça serait quoi un paysage?
2: Encore piquer le pays, je voulais dire la Namibie. Parmi les paysages les plus beaux que j'ai vus, c'était la Namibie aussi. En effet, c'est moi aussi. Hein. J'étais tout le temps waouh, waouh. J'avais l'effet waouh tout le temps, du matin au soir, du nord au sud, de l'est en ouest. C'est assez incroyable. Oui, c'est vrai qu'on réduit souvent l'Afrique au safari, alors qu'en fait, qui n'est pas un paysage, hein, mais enfin, du coup, on en découvre les paysages à travers les safaris. Alors qu'en fait, il y a des pays, enfin, par exemple, le Cameroun aussi, il y a tellement, enfin, c'est tellement différent du nord au sud. En Afrique de l'Ouest aussi, il y a des paysages lunaires, enfin, incroyables. Si je devais en citer un, j'aurais peut-être pas cité il y a quelques années, c'est le Maroc. En fait, j'y vais depuis toute petite, hein, depuis que je suis née, chaque année. Et c'est seulement en 2021, quand j'ai entrepris mon tour d'Afrique, que j'ai vraiment découvert le Maroc toute seule en road trip du nord au sud, d'est en ouest. Et là, j'étais choquée. Je me suis dit, ah ouais, on a quand même des paysages comme ça. Donc, beaucoup de touristes, en effet. Hein, le Maroc est devenu première destination touristique en 2024. Mais les gens vont beaucoup dans les villes, vont beaucoup à Marrakech.
1: Oui, c'est ce que j'allais dire. C'est alors, ça, ils restent dans les clichés des villes marocaines, Marrakech.
2: Alors, toute la région de l'Atlas, donc, qui est la plus grande chaîne montagneuse de l'Afrique du Nord, qui va jusqu'en Tunisie, si je ne me trompe pas, enfin, elle traverse un peu l'Algérie jusqu'en Tunisie, c'est juste incroyable. Enfin, pareil, on traverse sur les, des fois, 50 kilomètres, on est d'un paysage qui a complètement changé. Dans une forêt de pins, par exemple, après, on va arriver à des montagnes rouges, après des montagnes plus dans les tons vert marron. Enfin, c'est ouais, j'avais été surprise de vraiment la grande diversité des paysages et pareil des fois de des paysages qui ressemblaient des fois à des canyons américains. Enfin, j'ai vécu aux États-Unis et du coup je revoyais des paysages. Et c'est pas pour rien aussi qu'il y ait des films là-bas Hollywood qui sont tournés au Maroc. Mais voilà, du coup impressionnant. Et puis bon, le désert, mais le désert en effet du Sahara, mais le désert rocheux aussi, il y a la montagne, la mer, et du coup, voilà, moi j'adore dans un même pays avoir cette diversité-là en termes de paysages et des paysages assez ouais, fabuleux. Quoi.
3: Kaoutar, ton paysage?
4: Alors mon paysage, moi, ça a été la Guinée-Conakry. Ça a été pendant mon voyage humanitaire, puisqu'on a fait, quand même toute la Guinée, donc... ce paysage, puis on passe de paysage à des souks avec plein de gens, de la population, et puis on traverse la Guinée. Moi perso, c'était magnifique, c'est magnifique. Bon après, c'est vrai que dans ces pays d'Afrique, on a souvent les yeux qui s'écarquillent et on voit de beaux paysages, la nature, c'est magnifique. Perso, en tout cas, moi, que ça soit en Tanzanie, que ça soit en Afrique, en Ouganda, en Éthiopie ou en Côte d'Ivoire, moi, perso, j'ai l'Afrique.
1: Difficile de sélectionner, quoi. J'en ai eu plein les yeux.
4: Je rejoins Leïla. C'est vrai que le Maroc, j'adore, puisque moi, j'ai eu la chance de faire un voyage humanitaire au Maroc. Donc, j'ai fait tous ces pays, tous ces villages où on voit pas mal. C'est vrai qu'il y a le décor change à chaque fois. Mais c'est vrai que ça rejoint un peu l'Algérie aussi. J'ai eu la chance de visiter l'Algérie et la Tunisie. Mais c'est vrai qu'en Afrique, en Afrique du Sud, ça a une autre richesse et ça a un autre... On voit les choses différemment parce que c'est vrai que l'Afrique du Nord, ça se rapproche à l'Europe, un peu le Maroc, l'Espagne, c'est un peu voilà.
1: Mais finalement, c'est le côté un peu riche de l'Afrique finalement.
4: Voilà, tout à fait. On a ce confort dans l'Afrique du Nord. On a ce confort qu'on peut trouver en Espagne, au Portugal, en Italie ou autre. Mais c'est vrai que en Afrique du Sud, on peut dormir dans des cases. On peut dormir dans voilà. On a différentes solutions et différents décors, différents.
1: Leïla,
3: Margot voulait aller.
1: Allez-y.
2: Je rebondissais juste, ouais, en effet. Après, oui, en Afrique subsaharienne, c'est vrai que tout de suite, dès qu'on va, c'est vrai que dans l'Afrique du Nord, on ne parle pas forcément de brousse. Et c'est vrai qu'en Afrique subsaharienne, que ce soit à l'est, vers le sud ou en Afrique centrale ou autre, c'est vrai que dès qu'on va hors des sentiers battus, dans la brousse, et que ce soit en saison des pluies, où c'est très vert, que même en saison sèche, où du coup, la végétation est des fois, c'est vrai, très, très sèche. mais ça donne un certain charme. Et c'est vrai qu'après, quand on découvre aussi les habitations, des fois la terre rouge, moi j'adore les pays où il y a cette terre ocre, cette terre rouge, marcher sur cette terre rouge, j'adore ça. Et on le retrouve dans beaucoup de pays du continent où dès que ça devient un peu aussi montagneux, etc. C'est vrai que ouais, on est très vite transporté dans un autre monde. Et s'ajoute à ça, voilà, les gens, des fois leur façon de s'habiller, les traditions, leur habitation, les couleurs, c'est très coloré l'Afrique. Enfin, on en prend plein les yeux à ce niveau-là, que ce soit les couleurs des paysages, mais les couleurs aussi de leur façon de s'habiller, dans ce qu'on mange. Donc voilà. Mais je laisse la parole à Margot qui voulait rajouter.
0: Oui, je voulais juste casser un petit peu les clichés par rapport au safari qui, pour rappel, est une activité et non pas un paysage. Et moi qui ai la chance du coup de faire des safaris dans tous les pays où que j'ai pu visiter, ce que j'aime à dire, c'est que aucun safari ne se ressemble, c'est-à-dire que vous soyez en Namibie ou en Afrique du Sud ou en Tanzanie, au Kenya, peu importe, à partir du moment où vous allez faire l'activité safari, vous ne verrez jamais les mêmes paysages, même les animaux sont différents. En Namibie, les éléphants vont être gris, au Kenya, ils vont être rouges, justement, de par cette terre que tu décrivais, Laïla. Et aucun paysage ne se ressemble lorsqu'on décide de partir dans la savane pour faire le safari, ouais.
3: On a parlé nature. Côté plage, pour ceux qui aiment l'eau ou cascade, qu'est-ce qu'il y a à faire en Afrique?
2: Alors,
1: tout encore.
2: Pour ceux qui veulent des plages paradisiaques avec l'eau turquoise, etc., il n'y a pas que Zanzibar. Même si Zanzibar, moi, je partais avec beaucoup d'a priori à cause du tourisme de masse, et j'y ai passé la première fois, parce que j'y suis allée l'année d'après, 3 mois, mais vraiment en mode vie locale. J'étais chez des familles, enfin vraiment vie locale, et en effet, ils ont des belles plages. Mais alors, il y a un autre pays pas très loin où j'y ai passé 2 mois et demi en 2023 et 5 mois l'année dernière, c'est les îles Comores. Enfin bon, tout ce qui est l'océan Indien, en fait, en effet, il y a des plages incroyables. Au Mozambique, voilà, beaucoup de gens vont par exemple pour leur lune de miel. Il n'y a pas que voilà, les Seychelles, par exemple, mais le Mozambique a des super belles plages et désertes. Moi, je me suis retrouvée dans un village. Alors, en effet, il fallait faire 1 heure de 4x4 sur du sable pour y arriver. Et j'étais seule, enfin, avec quelques personnes du village, mais j'étais vraiment la seule étrangère. Enfin, c'était juste magique. Donc, ouais, au niveau océan Indien, il y a des super, super belles plages. Mais après, côté ouest aussi, si on va au Cap-Vert, si on va à Sao Tomé-et-Principe, près du Gabon, il y a des super belles plages aussi. Je veux dire, au Sénégal, etc. Mais c'est vrai que pour ceux qui recherchent le côté sable blanc, eau turquoise, etc., bon, c'est plutôt du côté est avec l'océan Indien. Et voilà, et donc en Tanzanie, Kenya, il y a des super belles plages. Donc voilà, et les îles Comores, qui pour moi du coup restent, sont pas très touristiques, mais qui ont des sables, voilà, avec le sable blanc, la roche noire et l'eau turquoise, enfin c'est juste magique, quoi.
3: Margot.
0: En effet, je rejoins Leïla du coup sur le Mozambique. C'est vrai que le Mozambique, où justement qui est encore un pays où il n'y a pas tant de tourisme que ça, on peut se retrouver sur des plages absolument paradisiaques, à perte de vue, avec les cocotiers, avec le sable blanc, l'océan Indien qui est entre 26 et 28 degrés toute l'année. Et ce que j'aime aussi au Mozambique, c'est qu'il y a des spots de plongée absolument magnifiques pour ceux qui aiment la plongée, où vous avez la possibilité de voir les baleines pendant la saison des baleines, de voir des raies, de voir voilà, des requins, etc., ce qui est vraiment sympa. Mais si vous ne faites pas de plongée, vous pouvez aussi tout simplement prendre votre masque et votre tuba et aller voir les poissons. Et c'est vrai que les plages au Mozambique sont absolument, absolument paradisiaques. Ouais.
3: Et au tard ?
4: Moi, j'ai fait Zanzibar, j'ai adoré.
1: Des plages magnifiques.
4: Ouais. Voilà, magnifique, juste incroyable. Après, j'ai fait la Côte d'Ivoire aussi, j'ai bien aimé. Mais j'ai pas eu la chance de trop me baigner en Afrique, en dehors de la Côte d'Ivoire et Zanzibar, peut-être un petit peu en Guinée. Et puis bah, après, voilà, hein, moi, nous, Djerba, c'est une île, donc on a des belles plages déjà.
3: Et du point de vue culture, tout à l'heure, je crois que c'est Laïla qui parlait des habits, etc. Qu'est-ce qu'il y a de beau à découvrir? On parle souvent des marchés.
4: Alors, il y a la couleur, alors faut oser la couleur. Moi, personnellement, j'aime beaucoup les tenues africaines. Moi, la couleur, c'est moi. Je sais que, bah, d'ailleurs, quand j'ai été à Zanzibar, je me suis fait deux tenues. Quand je suis partie en Guinée, il y a vraiment de la couleur. C'est vraiment, les tenues sont très jolies. Les gens sont à l'écoute aussi. Quand on a envie de faire une tenue, le lendemain, elle est prête. Donc, c'est très rapide.
1: Oui.
4: Ah oui, oui.
1: Ils ont le temps, ils prennent le temps de le faire.
4: Voilà. Bien, mais bien, hein, ils prennent les mesures et si ça ne va pas,
1: c'est tout sur mesure comme ça. Pour moi, c'est.
4: Voilà. Ouais.
1: Et du côté finalement de la cuisine, est-ce qu'il y a des super endroits, des plats incontournables, magiques, voilà, qu'est-ce qui vous marque, qu'est-ce qui pourrait donner l'eau à la bouche à nos auditeurs pour aller découvrir ça en Afrique, Margot, tu as une idée comme ça ou Leïla?
0: Leïla avait.
2: Ouais, je voulais rebondir sur ce que disait Kautar sur les vêtements, parce que souvent, par exemple, l'Afrique, on approprie beaucoup le tissu wax, ce qu'on appelle le tissu wax, qui est effectivement un peu présent partout en Afrique et qui, son origine d'ailleurs n'est pas africaine, mais qui fait vraiment partie de la culture, par exemple, dans des cérémonies de décès, de naissance, de mariage. Ces tissus-là avec certains symboles qui veulent dire quelque chose, ils ont des noms qui signifient quelque chose. Vraiment, ces tissus prennent vraiment part dans la vie quotidienne et la vie culturelle dans beaucoup, beaucoup de pays. Mais voilà, il y a une si grande diversité parce que, en effet, il y a ce tissu-là qui existe depuis très, très longtemps. Mais moi, j'adore les tissus traditionnels, notamment les tissus tissés. Voilà, il y a le bogola en Mali, il y a le faso d'ané au Burkina, il y a le kente au Ghana, il y a le kanvo au Bénin ou l'indigo, qui est aussi une technique de tissu qui est dans plusieurs pays. Il y a le batik. Enfin, il y a voilà, vraiment pléthore de tissus traditionnels qui existent, même aux Comores ou Zanzibar qu'on a quitté tout à l'heure, qu'on a cité. Ils ont aussi leur propre tissu. Et toujours, voilà, c'est très coloré. Enfin, voilà, moi, j'adore voir ces habits, ces tissus sur les femmes. Parce que c'est vrai qu'il y a des pays, par exemple, moi, j'avais été surprise en Zambie, par exemple, l'Afrique australe, les gens sont habillés plus, on va dire, en vêtements classiques comme nous. Alors qu'il y a d'autres pays, par exemple, au Bénin, où les gens, aussi bien hommes que femmes, sont habillés vraiment en pagne. Les hommes sont beaucoup habillés en tuniques, pantalons qui sont faits en pagne. Les femmes aussi qui le mettent autour de la taille, avec le haut, ça s'appelle le bomba. Enfin, voilà, il y a des pays où vraiment c'est très, très, très coloré de par justement ces habits-là. Et dans d'autres, j'ai moins retrouvé ça, comme par exemple en Zambie ou en Namibie. Mais voilà. Et sur l'aspect culinaire, j'ai pas de plat. Alors si, moi j'ai adoré
1: déjà,
2: la nourriture.
1: Déjà, tu nous as cité une variété de vêtements innombrables par rapport à ce que finalement on peut trouver en Europe, dans les pays, on va dire, occidentaux. Voilà. Donc on se rend compte qu'en Afrique, il y a une richesse vestimentaire qui est incroyable. Donc la richesse culinaire, c'est la même.
2: Oui, au niveau des tissus, et là j'en ai cité qu'une petite partie.
1: C'est fou,
2: et certains même sont vraiment pas connus. Il y a un tissu aussi en Côte d'Ivoire tissé, parce que aussi c'est pas des fois des tissus qui sont dans les habitudes vestimentaires de toute la population, qu'on va retrouver des fois que dans une petite région. Mais il y a une grande diversité au niveau de cet artisanat là et après sur le culinaire, bon, pareil, hein, c'est très diversifié. Je sais que, par exemple, au Cameroun, on dit que c'est on l'appelle, je crois, la petite Afrique, parce que justement, elle regroupe plein de spécialités culinaires. Mais après, par exemple, il y a des plats qui vont être communs un peu aussi bien en Afrique de l'Ouest, Afrique de l'Est, Afrique australe, notamment des pâtes blanches qu'on va faire à base de farine de mil, de farine de manioc, de farine de maïs, de farine de blé. Donc elles ont toutes un aspect un peu blanc, ou des fois qui tire un peu plus vers le jaune, ou marron si c'est cuit dans une sauce. Mais elles vont toutes avoir des fois une texture différente. Par exemple, l'ougali, qu'on trouve plus en Afrique australe, Afrique de l'Est, va ressembler à une pâte qu'on va retrouver en Afrique de l'Ouest, comme le foutou ou d'autres, elles ont d'autres noms, mais la texture n'est pas la même. La farine, peut-être en Afrique de l'Est, ils vont plus utiliser une farine de maïs, alors qu'en Afrique de l'Ouest, ils vont souvent utiliser, comme au Bénin, de la farine de manioc ou d'igname. Et donc du coup voilà, donc ce qui fait aussi cette diversité là, en fait on se dit ah c'est la même chose, alors qu'en fait non, c'est pas cuisiné pareil, c'est pas fait avec la même farine, c'est pas cuisiné avec les mêmes sauces, la texture n'est pas la même, etc. Mais voilà, après il y a des pays où le riz va prédominer par exemple, contrairement à d'autres pays. Donc moi par exemple à Zanzibar, les Comores, donc la culture et beaucoup de traditions, ils ont beaucoup de traditions en commun, et notamment la nourriture, avec beaucoup d'influences indiennes et arabes, de par l'histoire. Et du coup, voilà, moi j'ai adoré la nourriture aux îles Comores et à Zanzibar, par exemple.
3: Et chez l'habitant Kaoutar, on mange bien ?
4: Alors, on mange bien et on mange beaucoup de bananes. Alors, le matoké, qui est le plat traditionnel de l'Ouganda. Et du coup, ça se fait avec des bananes plantains et les différentes sauces. Alors, on peut trouver des sauces vertes comme on peut trouver des sauces rouges. Et franchement, oui, ça cale bien en tout cas. On est calé.
1: Ça donne envie, donc, tout ça. Hein.
4: Oui, c'est très bon. Hein. C'est vraiment très bon. C'est vraiment très bon. C'est vrai que l'aspect, quand on voit au début, on se dit « Oh, ça peut paraître bizarre, mais franchement, le goût est succulent et c'est très, très bon, vraiment. »
0: Moi, j'ajouterais, je pense, les fruits, tous les fruits exotiques, justement, au bord de l'océan Indien, qu'on n'a pas chez nous ou qu'on va avoir, mais hors de prix et franchement pas goûtus. C'est vrai que c'est des pays où il fait relativement chaud, et à pouvoir apprécier un bon vol de fruits cultivés au sein même du pays. Je pense aux mangues, je pense aux ananas, je pense justement à ces petites bananes chinoises, etc. Et d'autres diversités de fruits exotiques qu'on n'a pas chez nous, qui vraiment, vraiment nous régalent. Et le poisson aussi. Le poisson au bord de l'océan Indien et tout ce qui va être crustacé sont absolument, absolument délicieux. Et voilà.
3: Et si vous deviez citer une fête, une tradition, une cérémonie ou même un rite que vous avez découvert là-bas en Afrique, ce serait lequel ? Leïla, vu que j'ai compris que tu aimais bien les choix.
2: Non, alors, moi, c'est dans mon voyage, ce que j'aime le plus, c'est donc être avec la population locale et notamment découvrir leurs traditions. Et donc, dès qu'il y a des célébrations, quelles qu'elles soient, j'aime trop être là.
1: Ouais, tu veux en savoir plus ? Pourquoi ? Comment ? Ouais, comment ça se déroule ?
2: Ouais, à chaque fois je rencontre des gens, je me dis je leur dis oui, si, enfin voilà, que ce soit une cérémonie pour une naissance. J'ai déjà par exemple en Zambie aussi assisté à une cérémonie pour un décès. Chez nous, c'est vrai que c'est quelque chose de triste, par exemple. Alors, c'est triste aussi ici, mais je veux dire, la cérémonie, elle est joyeuse. Il y a de la musique, les gens dansent toute la nuit. Il y a tout un rituel de danse et de chant. Et j'étais transportée quoi autour du feu, etc. Après, j'avais, pendant mon long voyage, je voulais dans chaque pays assister à au moins un mariage, parce que le mariage c'est un condensé en fait de la culture. Aussi bien vous découvrez du coup le côté les plats, les tenues, les musiques, les danses, les rituels aussi autour de ce mariage, etc. Donc en fait, c'est en un lieu, en un événement, vous découvrez plusieurs pans de la culture du pays. Donc j'ai pas pu le faire dans chaque pays, mais j'en ai fait pas mal. Et notamment là où ça m'a marqué, c'était aux îles Comores, parce que j'en ai fait énormément, parce que j'y étais les deux fois pendant la période de juillet-août, où c'est là où il y a surtout le plus grand nombre de mariages dans l'année, parce qu'il y a toute la diaspora qui rentre aussi. Et leur mariage dure 7 jours minimum. C'est un marathon, on appelle ça même, ils disent c'est les marathons du mariage, parce qu'on en quitte un, juste après on va dans un autre, etc. Donc voilà, moi j'ai adoré tous ces mariages traditionnels, en fait, où on découvre vraiment la musique, les tenues, c'est joyeux, il y a tout un cérémonial aussi.
1: Il y a concentré de la culture du pays, quoi, dans les mariages, d'après ce que tu dis.
2: Ouais, et dans un même pays, en fonction de l'ethnie, par exemple le Mali où j'ai vécu, il y a certaines ethnies ou communautés où il y a tout un cérémonial, par exemple où la femme, elle arrive la tête couverte, on lui nettoie les avant-bras, les pieds, etc., avant de la donner, on va dire, à son mari. Et puis après, où les cousines, les amis, les sœurs de la mariée négocient avec la famille du mari pour la dot, ou alors des fois, c'est les deux familles face à face et c'est les oncles qui... Enfin, il y a tout tout un processus comme ça qui est un mélange aussi de voilà, qui se fait dans la joie, qui se fait dans la bonne humeur et qui sont incroyables à découvrir quoi. Donc vraiment moi ouais les mariages j'ai adoré, mais j'ai pu assister comme je disais à la cérémonie de décès ou pour la naissance d'un enfant au Sénégal dans Sénégal oriental dans le sud-est et à chaque fois ouais c'est toujours impressionnant de découvrir du coup leur tradition et rituel quoi.
3: Margot, une fête, rite, quelque chose à découvrir là-bas?
0: Alors, j'ai pas eu la chance, comme Leïla, de voir des mariages. Ce qui me vient là comme ça, c'était Pâques, quand j'étais au Malawi. Donc, en effet, c'est une fête très, très importante pour eux. Donc, pendant plusieurs jours, tout le monde va être dehors, tout le monde va chanter. Que ce soit les femmes, les hommes, les enfants, ils sont tous habillés pareil, alors avec des couleurs et des motifs différents en fonction des différents villages. Mais vraiment, c'est du chant, c'est de la danse. Et au-delà d'une fête ou d'une cérémonie en particulier, je dirais que si vous aimez la musique et que vous aimez la danse, vraiment, l'Afrique, vous serez servie parce que c'est toujours des chants très joyeux, des danses où ça bouge beaucoup, etc. Où ça nous donne envie de bouger aussi, même si on sait pas quoi faire de nos pieds, nos mains et tout ça. Donc vraiment, l'Afrique, c'est la musique. Néanmoins, il y a une cérémonie à laquelle j'aimerais beaucoup assister. Qui est au mois d'octobre au Rwanda. Alors, j'ai la chance d'aller au Rwanda en avril, mais donc pas en octobre, qui est une cérémonie qui va réunir énormément de personnes, voire même des fois des célébrités un petit peu du monde entier, pour donner des prénoms aux nouveaux bébés gorilles qui sont nés pendant l'année. Et apparemment, c'est vraiment quelque chose à faire une fois dans sa vie. Donc, souvent, c'est fin septembre, début octobre. Mais voilà, ça, c'est une cérémonie à laquelle j'aimerais beaucoup assister.
3: Leïla?
2: Ouais, je voulais rebondir dans le cadre aussi de voyages, enfin de tout, de pour les voyageurs qui souhaitent découvrir l'Afrique. Il y en a beaucoup aussi qui veulent ou on peut recommander en fait aussi de se caler son voyage par rapport justement à des grandes cérémonies comme ça du pays. Je pense à l'Eswatini par exemple où j'ai été fin août début septembre. Il y a aussi une grande cérémonie qui a lieu avec le roi et toutes les jeunes filles et vierges du pays. Enfin voilà, et ça attire aussi des touristes parce que c'est des grands événements en fait. Presque nationaux en fait et je trouve ça super. Ou comme par exemple ici au Bénin, le mois dernier il y a eu la fête, tous les 10 janvier il y a la fête du Vaudou, et donc là depuis 2 ans il y a les Vaudou Days qui est du coup un format sur 3 jours et qui attire des millions de visiteurs des 4 coins du monde. Donc ces fameux Vaudou Days existent depuis 2 ans ou 3 ans et voilà, et du coup c'est incroyable de découvrir vraiment qu'est-ce que c'est la culture, la spiritualité vaudou. On découvre du coup des cérémonies, des danses, des chants, etc. Et donc beaucoup de voyageurs aussi, si pour ceux qui sont férus vraiment de découvrir la culture et les traditions, peuvent aussi organiser leur voyage en fonction de ces grandes cérémonies. Et sur, tu parles de la fête de Pâques, c'est pareil, je ne suis pas de confession chrétienne, mais j'avais un rituel, c'est que dans chaque pays, j'adorais aller voir des messes. Et en fait, voilà, ça n'a rien à voir avec les messes qu'on peut connaître en France, à part peut-être des messes catholiques, oui, qui vont ressembler un peu plus, mais sinon, il y a plein de branches de christianisme qui existent en Afrique. Et moi, je l'ai fait dans tous les pays où j'ai été, et à chaque fois, j'étais impressionnée, ouais, et notamment, c'est à chaque fois, comme elle le disait Margot, très joyeux, c'est toujours dans les chants, la danse, etc., et on a envie de prendre part à ça. Et donc, pour des voyageurs qui aimeraient aller en Afrique, n'hésitez pas, que vous soyez chrétien ou pas chrétien, en fait, à assister, en fait, des fois, c'est pas dans des églises conventionnelles comme nous, on pense, des fois, c'est juste une petite maison, petite case en terre, comme j'ai pu faire, par exemple, en Namibie, et où on nous a fait danser autour, on nous a fait danser à l'intérieur, etc., donc voilà, ça peut être aussi un aspect de découverte culturelle possible, en fait, ce genre de cérémonie liée aussi à la religion, quoi. Et en plus, ils sont hyper... en fait, vous soyez musulmans, athées, bouddhistes, chrétiens, en fait, ils s'en foutent, en fait, parce qu'il y a vraiment une grande... ici, on en parle beaucoup au Bénin, par exemple, du syncrétisme religieux. Et en fait, peu importe d'où vous venez, de quelle couleur vous êtes, de quelle religion vous êtes, ils vous accueillent vraiment dans leur église ou dans n'importe quelle cérémonie qu'ils ont, quoi. Et c'est ça qui est incroyable, quoi.
1: Quelle pourrait être, par exemple, une rencontre les plus marquantes qu'on peut avoir faite en Afrique, Kaoutar? Si t'as une rencontre qui t'a vraiment le plus marqué?
4: Alors moi, ça a été avec un des chauffeurs qui nous a pris en stop. Et du coup, moi, mon anglais, c'était pas trop ça. Et ma fille boudait parce qu'elle était pas très contente, donc elle a pas voulu lui parler. Donc moi, j'ai été le voir et je lui dis The French TV show, it's a rice. Please my boyfriend. Et ma fille elle me regarde comme ça, elle me dit non mais t'es sérieuse hein? My boyfriend. J'ai dit écoute-moi bien, my boyfriend, my husband, my friend. Il a dit oui. On est monté, on nous a fait faire 280 km jusqu'à la destination. Et après donc on a fait le jeu. Et en sortant, donc on était lessivés et moi ma valise complètement bousillée. Et le caméraman me regarde comme ça et me dit mais quelle hauteur c'est pas Fred? Et je le voyais en train de m'attendre avec son carnet dans les mains, son stylo.
1: Le gars
4: et il m'attendait que je lui donne son numéro de téléphone. Et jusqu'à aujourd'hui, il m'envoie des messages mais régulièrement pour prendre de mes nouvelles. Je trouve ça vraiment incroyable.
1: Ouais, il fallait pas l'appeler boyfriend, hein. C'est bon. Ouais. Excellent.
4: C'est drôle.
1: Margot.
4: Je crois que ça m'a marqué, ça me marquera à vie, quoi.
1: Ouais,
3: ça arrive pas tous les jours. C'est une belle
1: anecdote. C'est les coulisses de Pékin Express, là, que tu nous cites. Mais ouais, mais le gars, il te lâche pas encore. Non, mais c'est énorme.
4: Oui. Aujourd'hui, on a des messages. C'est des excellent. Des stickers aussi.
1: Ben, il pense à toi, hein, tu vois.
4: Voilà, exactement.
1: Margot, toi, une rencontre marquante.
0: Oui, écoutez, c'est vrai que. C'est dur de choisir aussi parce que pour moi chaque rencontre avec les locaux etc c'est tellement source d'émotion, c'est tellement source de partage, c'est très très riche en tout ça, en émotions fortes. Donc j'ai pas envie de choisir une rencontre en particulier. Néanmoins, si je pouvais m'adresser à une partie de votre audience un peu plus jeune, un peu plus voyageuse, backpackeuse, pour avoir voyagé seule, donc en sac à dos en Afrique pendant un an et demi, sachez qu'il y a beaucoup beaucoup beaucoup de voyageurs solo en Afrique et que je pense que c'est valable dans n'importe quel pays, mais que chaque rencontre avec ces voyageurs du monde entier etc font vraiment des instants magiques, des instants privilégiés qui font que en fait on se sent moins seul, on n'est jamais vraiment seul quand on voyage solo. Donc plutôt que de choisir une rencontre vraiment avec en particulier avec des locaux qui m'ont toutes vraiment marqué, je dirais que il y a une communauté de backpackers en Afrique, dans cette région-là de l'Afrique, de voyageurs solo, et que voilà, si vous décidez de prendre votre sac à dos et d'aller voyager dans cette région-là du monde, vous ne serez jamais seul et qu'il n'y a pas que l'Asie et qu'il n'y a pas que l'Amérique du Sud pour voyager en sac à dos.
3: Leïla?
2: Ouais, je rejoins ce que dit Marco. C'est vrai que moi aussi, du coup, je suis une voyageuse solo en sac à dos. Et en fait, on est seul, mais on n'est jamais seul. Parce que des rencontres, on en fait tout le temps. Et d'ailleurs, à travers les réseaux, on me dit souvent « Mais comment tu fais autant de rencontres ?» Parce que j'aime bien raconter des histoires et donc j'aime bien raconter mes anecdotes de rencontres. Et je dis « Mais en fait, c'est tout le temps et partout. » Quand vous êtes dans un transport en commun, quand vous êtes dehors, moi j'adore m'arrêter, je vois une femme faire quelque chose de ses mains dans la rue, je m'arrête, je m'assois à côté d'elle, etc. Les rencontres, elles sont si faciles partout en Afrique et tellement fluides, naturelles, bienveillantes, respectueuses que franchement, c'est juste magique. Et moi, c'est ce qui rend mon voyage vraiment fabuleux et magique. Mais en effet, je ne pourrais pas citer une rencontre parce qu'il y en a des centaines et des centaines. Mais voilà, j'ai là en tête comme ça une dame, une maman en Eswatini qui a pleuré, qui m'a dit ma fille. Bah, voilà, je ne vais pas raconter toute l'histoire, pas prendre du temps, mais ou à Zanzibar. En fait, un boutiquier avec qui je parle et qui m'invite le soir même pour rompre le jeûne du Ramadan chez eux. Et en fait, depuis, il m'invitait quand je voulais tous les soirs. Et l'année d'après, quand j'y suis retournée, dès que j'étais à Stone Town, il m'a dit « Tu ne vas pas à l'hôtel, tu viens à la maison. » Et donc, à chaque fois que j'y vais, c'est chez eux que je reste. Et voilà, et c'est parti d'une rencontre où j'achète un pot de yaourt dans sa boutique, quoi. Donc chose qu'on ne verrait pas.
1: Ah non, on ne verrait pas ça chez nous, hein.
2: Je ne verrais pas et voilà, et ça c'est tellement, enfin ça m'est arrivé plusieurs fois ce genre de situation et du coup voilà, c'est des personnes comme Kauta qui on s'est écrit tout le temps. Il y a même une famille qui a appelé leur bébé leur tête dernière Leïla et voilà, en hommage à moi et à notre rencontre. Et c'est des personnes que je continue de voir quand si j'y vais et avec qui on s'écrit, et du coup voilà, juste incroyable, quoi.
3: Comment on fait du coup si on veut découvrir l'Afrique autrement, pas l'Afrique touristique, on prend son sac à dos, son courage et on y va, Margot?
0: Ah bah je sais pas, parce que tout le monde n'a pas la chance comme Laila et moi avons pu l'avoir d'avoir beaucoup de temps devant soi. C'est vrai que moi j'ai beaucoup apprécié la chance que j'ai eue de me dire bon bah tel pays, j'ai pas simplement 2 semaines pour le visiter, je vais avoir 1 mois, voire 2 mois, voire 3 mois en fonction du visa. C'est sûr que quand on a le temps, quand on a envie de vraiment découvrir chaque pays et de voyager autrement, on va pouvoir prendre les transports en commun plutôt que l'avion. Moi je dis toujours l'Afrique ça se visite par la route et non pas avec des avions. Prendre le temps de manger dans les petits restaurants locaux et pas les grosses chaînes plus internationales. Après, pour quelqu'un qui aimerait visiter l'Afrique et qui n'a pas autant de temps que ce que j'ai pu avoir, c'est vrai que je pense qu'il faut bien se renseigner avant, il faut bien s'entourer et puis faire marcher l'économie locale au maximum. Je pense ces petites boutiques dont Laila parle, je pense à ces restaurants locaux dont on a toutes les trois parlé, qui peut-être payent pas mine mais qui en fait vont vous transporter gustativement parlant, et puis essayer au maximum de prendre le temps et d'apprécier, de pas être dans la précipitation de il faut à tout prix qu'on visite ça. Je trouve que des fois ça vaut le coup de faire l'impasse sur certaines activités qui pour le coup peuvent être très très touristiques pour se recentrer sur des petits des choses moins connues et qui en fait valent vraiment vraiment le détour.
1: Alors toi, Kaoutar, visiter l'Afrique autrement, c'est la visiter chez l'habitant, je suppose.
4: Exactement. Mais depuis, moi, je le fais régulièrement, même avec mes enfants. Moi, je pense qu'on peut s'octroyer de belles vacances tout en consacrant 1 ou 2 jours à faire des visites d'école, des visites de village, essayer d'apporter le peu qu'on peut. Moi, je sais que quand je voyage, souvent, on a le droit à beaucoup de bagages. Donc, je limite un peu mes bagages et puis j'essaye de prendre des choses à distribuer là-bas. Puis de pouvoir aller directement discuter avec les gens, que ça soit au bord de la mer, que ça soit dans le village, quand on va dans un souk, de ne pas avoir peur en fait. Parce que c'est nous qui créons cette peur en se limitant. En se disant non, mais peut-être si, peut-être ça, mais non, en fait, faut affronter sa peur et aller vers eux. Et puis, au contraire, moi, je trouve que ça change beaucoup. Moi, ça m'a changé, en tout cas, sur beaucoup de choses. Quand je suis revenue, on se plaint moins. Mais pareil pour mes enfants, on se plaint moins, on se contente du peu qu'on a. On remercie Dieu de la chance qu'on a, surtout aussi de pouvoir être en bonne santé, de pouvoir manger à notre faim, de pouvoir avoir un toit, de pouvoir se chauffer, de se laver. Voilà, il y a beaucoup de choses. Moi, je trouve que ce continent permet aux gens de voir la vie autrement.
1: Leïla, pour clôturer cette partie, et après on passera dans notre seconde partie d'émission sur comment on va bien préparer un voyage en Afrique. Alors Leïla, ton avis sur ça?
2: Ouais, je rejoins complètement ce que dit Kaoutar, hein. C'est complètement ça. Après oui, comme disaient les filles, on peut. C'est vrai, quand on voyage sur une longue durée, en effet, on peut vraiment s'immerger, prendre le temps de rencontrer, etc. Mais même sur 2 semaines de vacances, en fait, c'est ce que nous veut faire de notre voyage, en fait. C'est dans les transports en commun, c'est comme elle dit, sur la plage, c'est dans la rue, c'est chez le boutiquier du coin, et les gens, en fait, viennent facilement vers nous. Mais c'est vrai qu'en France, on est beaucoup dans la peur, on parle pas aux gens, même quand quelqu'un nous demande l'heure, on a l'impression que je sais pas ce qu'on demande. Et c'est vrai que moi, à chaque fois que je suis rentrée en France, j'ai eu ces automatismes que j'avais en Afrique de dire bonjour tout le temps. Ici, c'est bonjour, comment ça va, tout le temps, entre inconnus, pas inconnus, enfin, tout le temps. Et du coup, je l'ai fait automatiquement, naturellement en France, et même une fois, il y avait une vendeuse, elle m'a dit mais on se connaît, j'ai dit non, parce que je lui demandais comment ça allait, et même
1: le
2: pendant
1: réflexe.
2: Les confinements, même pendant les confinements, quand je suis rentrée du Mali, ça a été dur pour moi, et donc j'habitais après dans un petit village, et en fait j'allais me balader, on avait que ça à faire, et du coup je parlais aux gens dans la rue, je parlais à mes voisins, et je dis on se connaît même pas entre voisins en fait. Donc être en Afrique, c'est vraiment on se connaît tous, quoi. Dans le village, tout le monde se connaît, les gens se parlent. Et chose qu'on ne fait pas, enfin, qui se perd, en fait, chez nous, en France, par exemple. Et donc, quand de voyager hors des sentiers battus, comme le disait Margot, c'est aussi, de pouvoir bien préparer son voyage ou d'avoir des contacts, pour justement, après, faciliter. Et parfois, c'est un guide à qui on va faire appel, qui va, lui, à travers ce guide-là, il va nous permettre de rencontrer peut-être sa famille ou des gens dans le village, etc. Donc, il y a plein de moyens de partir à la rencontre d'eux et de voyager un peu hors des sentiers battus.
1: Eh bien, justement, tout ça, c'est une superbe introduction. On se retrouve dans quelques secondes sur votre radio pour la seconde partie de notre émission où vous parlez des conseils et l'inspiration pour un voyage réussi en Afrique.
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3: Comment bien préparer son voyage sur ce vaste continent? Les questions autour des voyages humanitaires, c'est toutes les réponses qu'on va vous apporter tout de suite dans Faut qu'on en parle.
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3: Luc, justement, est-ce que tu peux nous parler des voyages humanitaires en Afrique?
1: Le voyage humanitaire en Afrique suscite un intérêt croissant. 4270 personnes ont effectué une mission de volontariat international en 2022. C'est une augmentation de 26% par rapport à l'année précédente. L'Afrique demeure la première destination des volontaires français, avec des pays comme le Sénégal, Madagascar, le Maroc en tête des choix. Ce sont principalement les filles, 62% et très qualifiées, 73% des volontaires étant titulaires d'un master. Une étude révèle que 40% des Français n'ayant jamais participé à une mission humanitaire souhaiteraient s'engager dans un tel voyage, une aspiration qui a été renforcée depuis la crise du Covid-19.
3: Et pour continuer ce débat, voici quelques réactions que vous nous avez laissées avec le hashtag FQEP et sur notre répondeur le 07 839 839 75.
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1: On a Marion, ancienne volontaire au Sénégal. Partir en mission humanitaire en Afrique a été une expérience inoubliable. J'ai passé 6 mois au Sénégal à travailler avec une association locale sur l'éducation des enfants. Mais j'ai vite compris que l'aide doit être bien pensée. Il ne s'agit pas juste de venir aider, mais d'apprendre des populations locales et de collaborer avec elles.
3: Claire, 22 ans, étudiante en droit humanitaire. J'aimerais tellement partir en mission humanitaire en Afrique. C'est un projet qui me tient à cœur depuis des années. Mais quand j'ai commencé à me renseigner, j'ai été choquée par les prix demandés par certaines associations. Payer plusieurs milliers d'euros pour aider, c'est absurde. Avant de parler des voyages humanitaires, on va parler de préparer son voyage. Ce soir, on a deux expertes sur la préparation du voyage en Afrique. On a Margot, qui est la fondatrice de Travel with La French, une agence de voyage sur mesure sur l'Afrique australe et l'Afrique de l'Est. Et Leïla, qui est travel planner avec Ubuntu. C'est comme ça qu'on dit, Leïla?
2: Ubuntu Africa Adventure.
3: Voilà, donc concrètement, comment on fait pour préparer son voyage en Afrique, juste par exemple pour les vacances? Comment on commence par quoi?
0: Eh ben, déjà, il faut connaître ses dates de vacances, parce que en effet, les dates vont avoir un impact probablement sur la destination, à moins que vous ayez une destination en particulier en tête, et dans ce cas-là, il va falloir adapter vos dates de vacances, parce que oui, il y a des saisons des pluies, il y a des saisons sèches, des saisons humides, etc. Donc, en fonction de vos attentes, de vos envies, déjà dans un premier temps, les dates vont être importantes, ouais.
1: Leïla?
2: Oui, tout à fait, ouais, parce que et aussi les dates en fonction de si on veut justement être un peu en haute saison ou pas dans le pays. Enfin, si on veut éviter la haute saison, je pense à Zanzibar par exemple, où il y a des périodes peut-être à éviter si on veut qu'il n'y ait pas trop de monde, comme éviter juillet-août ou décembre-janvier. Mais après aussi savoir comme on l'a dit, l'Afrique c'est très diversifié, il y a plein de choses à faire, plein de choses à découvrir. Donc ça dépend d'être au clair en fait avec ses envies et son budget, parce que du coup c'est en effet pas le même budget de voyager en Namibie que de voyager au Malawi ou au Bénin, voilà, ou au Maroc. Donc voilà, ça va dépendre de son budget, de ce qu'on a envie. Si c'est plus, découverte de la faune et de la flore, plus une découverte culturelle, plus les plages que les montagnes, etc. Et puis après, à voir si c'est aussi un voyage qu'on veut organiser par soi-même ou en effet faire appel à une agence qui nous organisera tout le programme, tout le circuit, ou un entre-deux, comme par exemple avec une travel planner comme moi, où c'est d'avoir quelque chose qui est... Enfin, de repartir avec un itinéraire, un programme, des contacts, des activités, etc. Mais qu'après, d'avoir une certaine encore flexibilité et autonomie sur place si on veut changer le programme, si on veut changer l'itinéraire, la durée sur une étape, etc. Donc, voilà, c'est de savoir déjà comment on a envie d'organiser ce voyage. Et puis voilà, et après, si on est, c'est différent aussi, si on est en solo, en famille, en couple, enfin voilà, de partir avec des enfants aussi en bas âge, il y a certains pays, moi-même, que je vais un petit peu moins recommander, ou certains endroits qu'avec des tout petits petits. Donc voilà, tout dépend déjà, il faut être au clair avec ce qu'on a envie de découvrir en Afrique et de sa manière de voyager, parce que par rapport au budget, c'est pareil, il y en a un peu pour toutes les bourses. Tout dépend aussi de votre façon de voyager, si vous allez en hôtel all inclusive, si vous êtes ok pour prendre les transports en commun et de manger dans les petits restaurants locaux, si vous faites plusieurs pays, bah, tout dépend si vous traversez par la route au niveau des frontières, vous prenez l'avion. C'est vrai que l'avion peut être un coût, ça peut être un coût considérable en Afrique, même des fois entre deux pays voisins. Donc voilà, tout dépend si vous prenez un chauffeur avec voiture de location, si vous conduisez vous-même, etc., voisin. Donc voilà, tout dépend si vous prenez un chauffeur avec voiture

0: quelqu'un qui voilà, qui aime on va dire s'aventurer un petit peu tout en étant dans un pays relativement, enfin même très sûr, moi je vais recommander la Namibie. Si c'est quelqu'un qui a envie d'avoir une très grande variété de paysages tout en tout en étant dans un pays où c'est quand même relativement facile de voyager, je vais conseiller l'Afrique du Sud. Si c'est quelqu'un qui veut vraiment être axé sur le safari, la nature, la brousse, etc., plutôt la Tanzanie. Donc, une fois encore, je trouve que ça dépend vraiment des attentes de chacun par rapport à ces pays. Mais pour moi, du moins de tous les pays que je connais, aucun pays n'est inaccessible, aucun pays mériterait d'avoir visité d'autres pays avant de faire celui-ci.
1: Oui, Leïla.
2: Alors, quand vous dites accessible, parler financièrement, enfin par rapport au budget ou.
1: Ça peut être sur plusieurs points, effectivement, oui. Alors, déjà, côté finance, on peut les prendre un par un, oui.
2: Okay. Parce que, bon, si on parle budget, c'est vrai que, par exemple, l'Afrique australe, donc quand je dis l'Afrique australe, c'est, alors peut-être pas l'Afrique du Sud, mais ça va, par exemple, de la Namibie jusqu'à l'est, jusqu'au Mozambique, donc ça intègre le Botswana, le Zimbabwe, la Zambie, le Malawi et d'autres. Là, ça va être peut-être un peu plus cher, donc ça, notamment le Botswana, par exemple, la Namibie. En effet, si vous allez dans des lodges, c'est un peu plus cher. Il y a d'autres pays où vraiment vous pouvez aller de la petite auberge de jeunesse avec des dortoirs au lodge de luxe, mais il y a des zones où vous allez moins trouver des petites guest houses ou des petites auberges de jeunesse, etc. Donc le budget est un peu plus élevé. Alors pas tous les pays de l'Afrique australe, mais une partie. Après, l'Afrique centrale. Pareil, c'est moins touristique, donc quand il y a moins d'infrastructures, le peu qu'il y a, ça peut être cher ou pas dans un confort qu'on souhaite. Mais voilà, et après, il y a l'accessibilité, en effet, certains pays où ça va être des longs voyages avec deux escales, ou, etc. Donc il y a ça aussi à prendre en compte. Il y a aussi les visas. Il y a des pays, en effet, où on a un visa à l'arrivée ou alors pas de visa du tout. Et puis d'autres où il faut faire une demande avant, alors soit dans une ambassade ou en ligne. Il faut compter un temps d'attente et puis on n'est pas sûr que le visa soit accepté. Mais bon, on a ce privilège. C'est pas heureusement, malheureusement, enfin ce privilège. Et il ne faut pas l'oublier, souvent, on n'a pas de refus de visa. Enfin, c'est quand même beaucoup plus rare que dans l'autre sens, malheureusement. Donc voilà, donc après, en pays accessible, ouais, tout dépend. C'est vrai que pour un budget, je dirais, alors, enfin, intermédiaire ou moyen, il y en a plein. Il y a, en effet, le Sénégal, il y a le Bénin, il y a l'Afrique du Nord, il y a le Malawi, la Tanzanie, l'Ouganda, enfin, il y en a plein. Après, c'est vrai que, par exemple, en safari, c'est pareil, ceux qui rêvent de faire un safari, mais qui n'ont pas... un budget énorme, et ben je ne conseille pas par exemple la Tanzanie parce qu'en Tanzanie, et pareil en Tanzanie, ça peut aller du simple au triple au quadruple, tout dépend du confort que vous prenez, par quelle agence vous passez, quel parc vous faites, etc. Mais en effet, la Tanzanie est plus connue pour les safaris parce que ils ont les plus grands parcs, une plus grande diversité d'animaux. Mais comme l'a dit Margot tout à l'heure, on peut faire des super safaris en Namibie, en Afrique du Sud, en Eswatini, au Mozambique, au Malawi, au Botswana. Enfin, il y a plein d'autres pays. Donc, pour ceux qui veulent une alternative moins chère, moins coûteuse pour des safaris, il y a bien d'autres pays, comme le Kenya aussi, que la Tanzanie.
1: Ouais, le Kenya est très réputé pour ça, mais même réputé en touriste de masse sur les safaris plutôt. Si on veut des safaris un peu plus confidentiels, oui, la Tanzanie ou après Botswana aussi. Mais là, c'est pas le même budget.
2: Oui, alors après, sur le Kenya, ça reste quand même un peu moins.
1: C'est le plus connu hein, sur la partie safari.
2: Ah ouais, moi, je pense, je dirais plutôt la Tanzanie. Je sais pas, Margot, tu dirais, mais.
1: C'est une question de budget.
2: Ouais, c'est plus quand même la Tanzanie avec le Serengeti, le Ngorongoro. Enfin, quand même la Tanzanie ou le parc Kruger aussi qui est. Alors, le plus grand, le deuxième plus grand, ça se discute, d'Afrique, qui est du coup en Afrique du Sud. Mais qui va coûter nettement moins cher que si vous faites 2-3 jours de safari en Tanzanie. Donc, il y a plein d'alternatives aussi pour ceux qui recherchent ça, par exemple.
1: Il faut vraiment connaître son budget, combien on souhaite mettre, avec qui on souhaite partir, en famille, seul ou autre. Et ensuite, sélectionner un petit peu en fonction de ses envies. C'est un peu ce que vous nous expliquez là tous.
2: Oui, la saison, comme disait Margot aussi, la saison.
1: La saison peut jouer, mais joue aussi sur le prix, forcément. Si vous partez dans une mauvaise saison, ça risque d'être moins cher, mais ça sera peut-être beaucoup moins agréable.
2: Oui, et encore, faut-il, enfin, la saison, c'est pareil, hein, maintenant, avec les dérèglements climatiques, vraiment, des fois, il pleut hors

0: saison des pluies. Enfin, moi, je vois, je connais des personnes qui sont parties à Zanzibar l'année dernière en janvier. C'est pas la saison des pluies et ils ont eu de la pluie tout leur séjour. Donc là, on n'y peut rien. On parle du. Il y a des pays, Botswana, Malawi, l'année dernière, il y avait des grosses périodes de sécheresse. Et puis, il y a eu très peu de pluie pendant la saison des pluies. Et des fois, il peut pleuvoir une fois sur votre séjour, alors que vous êtes en pleine période des pluies, où il peut pleuvoir 15 minutes dans la journée. Donc, pareil, c'est pas non plus une mauvaise chose d'aller en saison des pluies, parce que déjà, c'est plus vert. Il y a aussi, des fois, par rapport aux animaux sur qui recherchent ça, bah, c'est plus avantageux. Et puis, bah oui, moins de touristes, peut-être les vols moins chers, etc. Donc, moi, je n'exclus pas de partir en saison des pluies aussi.
1: Complètement, oui.
2: On a une question qui risque de vous faire réagir. C'est un auditeur qui nous a demandé si c'était plus rentable, du coup, et si ça lui coûterait moins cher de faire un voyage humanitaire en Afrique que partir en voyage classique. Kaoutar, qu'est-ce que tu lui répondrais ?
3: Alors, c'est différent. Alors, que ça coûterait moins cher, non, parce que honnêtement, moi, à chaque fois que j'ai fait mon voyage humanitaire, j'ai payé mon billet, j'ai payé mon hôtel. Le but de faire un voyage humanitaire, c'est pas de partir gratuit, en fait. L'argent qu'on récupère, c'est pour.
4: Parce qu'il y en a qui pensent ça, hein, effectivement.
3: Non, non, à chaque fois que j'ai fait un voyage humanitaire, j'ai payé mon billet, j'ai payé mon hôtel. S'il y avait des hôtels à prendre, sinon on dormait dans les orphelinats ou. Même chez les gens qu'on allait aider, mais sinon, notre voyage n'est pas payé par l'association. Hein. Parce que ce serait dommage, déjà, moi, personnellement, je ne l'accepterais pas, qu'on récolte de l'argent qui est récolté chez des personnes qui n'ont peut-être pas, eux, forcément les moyens, mais qui veulent aider pour, aller me taper des vacances. Voilà,
4: oui, et que certains essayent d'en profiter. Hein. C'est un peu
3: voilà, moi, c'est plutôt
4: le sens de cette question de l'auditeur. Ouais.
3: Voilà,
4: se dire, est-ce que je peux profiter
3: ça.
4: Non. C'est pas l'idée, pas du tout l'esprit.
3: On paye notre billet, on paye nos hôtels, on paye notre nourriture. Voilà, on est là pour apporter à ces personnes qui ont besoin de nourriture, besoin de vêtements, besoin de médicaments, besoin de nouvelles classes d'école, besoin d'un nouveau toit, mais pas. On se sert pas de l'argent qu'on récolte des donateurs.
2: Leïla, quelque chose à.
0: Oui, pour moi, il n'y a pas une question de rentabilité dans ça ou de se dire ah ça me coûterait moins cher parce que déjà le but n'est pas le même en fait. Un voyage, on y va pour rencontrer les gens, découvrir des paysages, faire des activités, etc. Un voyage, et je n'aime pas dire voyage humanitaire, mais bon, je vais reprendre ce terme. C'est un tout autre but en fait. On y va alors. Oui, on va s'immerger dans la culture et peut-être visiter un petit peu par rapport à l'endroit où on fait notre mission, mais le but premier est d'aller donner de son temps et de son énergie et de ses compétences pour une association, pour une communauté. Donc, du coup, normalement, on est focus là-dessus. Et en effet, on paye son billet d'avion, on paye son logement, etc. Peut-être que oui, ils peuvent vous dire, ben, on va vous héberger dans les locaux de l'association ou chez une famille. Mais bien sûr que ça, c'est pas gratuit et c'est malaisant quand même de se dire, on va être là et on va rien donner. Et du coup, voilà. Et y a un peu aussi la limite, en parlant de volontourisme, du coup, qui est un peu la dérive, en fait, au niveau, du bénévolat, etc. Puisqu'il y a en effet des organismes aussi locaux ou étrangers, en fait, hein, et beaucoup étrangers d'ailleurs, hein, français ou autres, d'organismes en fait, qui organisent ces séjours, qui mêlent la découverte, le tourisme et le volontariat. Du coup, voilà, moi, je suis assez sceptique sur le sujet. Mais je ne sais pas si après, on va aller plus en détail sur l'aspect humanitaire, parce que j'aurai en effet des choses à dire
2: et
0: travailler d'autres.
2: Mais là, du coup, tu parlais du volontourisme. Comment on évite les pièges et comment on s'assure qu'on part réellement, du coup, pour aider et que ça va être réellement utile? Est-ce qu'il y a des critères à regarder en premier?
0: Eh bon, déjà, faut être clair avec soi-même de pourquoi on part, en fait, pourquoi on veut aller, entre guillemets, aider en Afrique, parce que ça, on peut le faire aussi près de chez soi. Mais si on part, en fait, c'est de se dire, OK, moi, j'ai plus une appétence pour tout ce qui est animaux, ou la cause de l'éducation, de la santé, etc. Donc, déjà, au très clair, en fait, sur, pas partir comme ça avec, juste pour, faire quelque chose, mais voilà, quelque chose quand même qui fait sens pour nous et qui nous tient à cœur. Et après, je sais, parce qu'on me contacte souvent pour ça, je sais que c'est compliqué de trouver des associations où on se dit « elle est fiable », parce que sur les réseaux sociaux, on trouve beaucoup de choses, Des fois, on nous demande de l'argent, des Western Union, etc. Non, ne faites pas confiance à ça. Maintenant, c'est, je dirais, plus par bouche à oreille, quoi. Un tel qui connaît une association, ou des fois sur les réseaux, hein, il y a beaucoup d'associations qui, bah oui, ils doivent se faire connaître, ils ont peu de moyens, mais souvent, voilà, ça peut être du bouche à oreille, ou il y a en effet des organismes fiables aussi, par lesquels vous pouvez partir faire du volontariat. C'est différent du bénévolat, comme France Volontaire, par exemple, ou d'autres organismes. Mais après, le volontourisme, enfin, une fois que vous avez trouvé la structure, en fait, et que vous êtes au clair sur la mission, de comment ça va se passer, de la durée, etc., bah après, libre à vous sur place de profiter le week-end, d'aller visiter les alentours, le lieu où vous êtes, etc. Mais voilà, payer un organisme, parce qu'en fait cet argent très peu voire pas du tout va aller dans la poche en fait des communautés, donc payer pour un voyage où on va visiter ou en gros tourisme et en même temps on va donner quelques 3 jours 4 jours on va aider dans un orphelinat, pour moi c'est pas réellement du bénévolat, c'est pas réellement du volontariat, quoi. C'est pas en plus c'est pas constructif en fait pour les communautés sur place, en fait vous allez rester 3 jours 4 jours peut-être 2 semaines, mais l'action en fait elle est pas pérenne et l'impact il est pas durable, il est pas donc faut aussi faire attention. Enfin moi partir faire du bénévolat une semaine ou deux, je ne suis pas très fan de ça. Quand j'ai pu le faire, je suis restée plusieurs mois. Et bon, après, c'était aussi dans mon cadre professionnel au début. Enfin, après. Mais voilà. Mais il y a des associations, en effet, parfois gérées par des étrangers, qui, en effet, prennent des bénévoles tous les mois, toutes les semaines. Et du coup, ça fait que de tourner. Il y a du turnover tout le temps. Et voilà. Et c'est pas toujours efficace. Quelqu'un qui vient avec des compétences dans la santé, bah, des fois, c'est pas en restant 3 jours que vous allez pouvoir apporter. Après, c'est autre chose si, par exemple, vous partez pour, en effet, faire un forage, comme a fait Kautar, etc., où c'est des... on sait que ça aura un impact quand même durable. Et là, en fait, on prend aussi le temps de bien comprendre les besoins de la communauté, etc. Et peut-être que cette action... en one shot de je vais faire un forage dans tel village, elle va conduire à d'autres actions derrière à travers l'association par laquelle vous êtes passé, que l'association soit en France ou en Afrique, parce que derrière c'est des associations créent en fait de vrais liens avec la communauté et construit un vrai plan d'action entre guillemets. C'est vraiment une fois qu'on connaît les besoins, et ben derrière il y a des cagnottes etc qui sont mis en place ou des dons pour justement après répondre aux autres besoins autour de par exemple ce projet de forage, si c'est ça par exemple.
2: Kautar, quelque chose à rajouter, à compléter?
3: Alors donc c'est vrai que Leïla, ce qu'elle dit, partir le plus longtemps, mais il y a des moments où c'est pas faisable. Donc moi je sais qu'avec l'association avec laquelle j'ai eu cette chance de partir faire le voyage humanitaire en Guinée-Conakry, elle y va tous les ans, elle fait la Guinée et le Togo, donc ils font 2 fois par an, mais ils font aussi des écoles, des tables, des chaises, ils font beaucoup d'orphelinats, donc du coup ils ont parrains de beaucoup d'enfants là-bas, donc avec il y a des marraines, des parrains qui envoient des vêtements, donc des vêtements, des médicaments, et puis il y a des locaux là-bas en fait qui sont sur place, donc le parcours est déjà tracé, les endroits sont déjà définis. Que dans tel endroit on va faire distribution de nourriture, dans tel endroit ben c'est des chaises et des tables qu'on doit changer, dans tel endroit il y a un forage à faire, dans un autre endroit il y a un autre forage à faire, et donc c'est ça pendant les 11 jours, donc on a un seul jour off. Donc du coup on a beaucoup dormi dans les orphelinats ou chez l'habitant dans des cases. C'est pour ça que j'ai découvert les cases là-bas, et puis d'autres endroits. Mais moi personnellement, c'est vrai que je suis très, je fais attention. C'est vrai quand on demande de l'argent aux gens pour pouvoir apporter notre aide dans des pays ou dans des endroits défavorisés, c'est vrai qu'on fait attention comment ils sont distribués, comment ils sont donnés, s'ils sont vraiment donnés et distribués, parce qu'il y a une certaine confiance aussi qu'on attribue, le donateur en fait nous attribue, donc on doit lui montrer, lui apporter des photos, des images. Moi je trouve ça important parce qu'il y en a beaucoup qui disent non mais faut pas montrer, mais non, c'est important de montrer ce qu'on fait de cet argent et ce qu'on apporte aussi à la population qui sont dans le besoin là-bas. Et c'est vrai qu'il y a des associations qui sont sérieuses et il y a d'autres associations qui ne le sont pas. Et mais c'est quelque chose de fantastique de pouvoir apporter son soutien et son aide à des personnes qui sont vraiment dans le besoin, parce que j'en ai vu vraiment où il n'y a pas de toilettes, où il n'y a pas d'eau, il n'y a pas de sanitaire, il n'y a pas de ligne, il n'y a pas de... Les enfants, les bébés dorment à même le sol, où vraiment, c'est, il y a des endroits où ils sont vraiment dans le besoin.
2: Leïla, après on demandera l'avis de Margot.
0: Oui, pardon. Oui, juste pour ajouter qu'en effet, des fois, alors par exemple, il y a beaucoup de voyageurs, de touristes, enfin, qui vont par exemple à Zanzibar et qui veulent emmener dans leur valise des fournitures scolaires, par exemple, des jouets, ils ne savent pas ce qu'ils peuvent amener, etc. Là, pareil, c'est bien d'être en contact quand même avec une association sur place ou une école ou un orphelinat et de connaître les vrais besoins. Parce que moi, je sais que par exemple, il y a des écoles qui nous disent non, mais en fait, on a. Alors, d'autres sont un vrai besoin et ont du mal à avoir ce genre de dons. Mais d'autres avaient ce besoin. Et après, tout le monde venait à Zanzibar avec des stylos, des cahiers, des stylos, des cahiers, des trucs comme ça. Et en fait, il y a des écoles, d'un moment, bah, ils en avaient suffisamment. Mais ils disaient, mais en fait, le besoin là, le plus urgent, c'est on n'a pas de quoi les nourrir tous les midis. On n'a pas de latrine, de toilette. On n'a pas d'accès à l'eau potable. Et en fait, là, le besoin, il est beaucoup plus urgent et important. Et donc, du coup, voilà, quand on veut avoir, même si ce n'est pas pour un voyage humanitaire, mais qu'on fait un voyage et qu'on veut en même temps pouvoir aider, ben, c'est bien de quand même avoir un contact ou par quelqu'un, enfin, avoir un contact d'une asso, d'un orphelinat, et de connaître vraiment les besoins, que de remplir ses valises de quelque chose. On va arriver et en fait, la personne ou la famille ou quoi n'a pas ce besoin-là. En tout cas, ce n'est pas le plus urgent et le plus important pour eux. Et parfois, sans même apporter des choses, faites vivre l'économie locale, en fait. Les fournitures, tout ça, vous pouvez les acheter sur place. Des fois, c'est des sacs de farine, des sacs de riz dont ils ont besoin parce que ça fait partie de leurs habitudes alimentaires. Donc, n'amenez pas des choses qui ne correspondent pas à leur habitude alimentaire, par exemple. Et donc, du coup, ben voilà, là-dessus, si même des fois, c'est juste une famille que vous rencontrez, au travers, même en dehors d'une association, ben, essayez de comprendre ce dont ils ont besoin et, de leur, et d'y répondre. Donc, voilà.
4: Alors, justement, comment on peut finalement choisir une organisation humanitaire sérieuse et éviter les arnaques, les vrais tips? On a parlé de groupes, de se renseigner. Comment on peut être sûr? Alors, pas les Western Union, ceux qui vous demandent de payer, clairement, cas ou tard. Comment tu as choisi, toi, ton association humanitaire?
3: Alors, moi, j'ai vu pas mal de publications sur l'association. Après, moi, je vais dire honnêtement, j'ai participé, donc j'ai pu voir de moi-même comment c'était, comment ils agissaient, comment c'était partagé. Bon, après, il y avait un vrai programme. C'était bien structuré. Tel jour on fait ça, tel jour on fait ci, tel jour on emmène ça. Voilà, mais vraiment, c'était clair. C'était vraiment clair dans leur façon de faire. Et du coup, j'ai même participé moi-même en faisant un forage pour mon père. Donc j'ai été me renseigner quand on m'a demandé le montant du forage. Donc j'ai été me renseigner à droite à gauche pour savoir le prix qu'on me donnait, si c'était réel ou pas. Donc il s'avérait que c'était vraiment le prix. Je pense du bouche à oreille. C'est beaucoup de bouche à oreille en fait. La vie des gens surtout et des gens qui ont vécu l'expérience, qui sont partis avec telle ou telle association, qui ont pu voir de leurs propres yeux. De toute façon, moi, je suis du principe qu'on peut pas faire de la pub pour une association sans savoir réellement ou par l'argent ce qu'ils en font.
4: Ouais, il faut vraiment rechercher derrière.
3: Voilà, tout à fait. Parce que sinon, de le faire soi-même, parce que moi, personnellement, ça m'arrive de partir dans des pays et d'aller acheter, comme je disais quand on parlait, moi, d'aller faire un goûter dans une école, d'aller voir le directeur de l'école, demander combien il y a d'élèves. OK, il y en a 300. OK, je vais aller acheter 400 cakes, 400 jus, et d'aller leur apporter là-bas et d'assister à la distribution et de leur faire plaisir à ces enfants, ou d'aller dans un village, aller acheter des sacs de riz, d'aller voir. Et puis, il y a toujours dans chaque village, il y a toujours quelqu'un qui gère plus ou moins le village, qui sait que telle maison, et puis faire plusieurs sacs et distribuer taper à la porte et aller apporter les sacs de nourriture.
2: Margot, est-ce que toi, t'as pu voir, vivre ces expériences-là? Qu'est-ce que tu conseilles à tes clients?
1: Oui, bah, alors c'est vrai que je rejoins vraiment à 100% ce que disent Laila et Kautar par rapport à tous ces projets humanitaires. J'ai pas grand chose de plus à rajouter, si ce n'est que je pense que oui, en effet, si c'est vraiment un projet qui me tient à cœur, entièrement d'accord avec toi, Laila, comme quoi il faut savoir pourquoi on y va, quel est notre but derrière, et ensuite oui, faire marcher le réseau, faire marcher le bouche à oreille et pas se lancer sur le premier lien qu'on trouve sur internet. C'est vrai que moi, là, tout ce qui touche à l'orphelinat me touche également particulièrement. En effet, j'ai eu la chance de pouvoir discuter avec plusieurs orphelins qui m'ont parlé, Laila, de ce dont tu parlais tout à l'heure, de l'impact de ces espèces de volontourisme, justement, où les gens ne viennent que pour 3, 4, 5 jours, 2 semaines maximum. Et ils me disaient à quel point c'était difficile pour eux parce qu'ils s'attachent à ces personnes et en fait, ils les voient partir aussitôt qu'ils se sont attachés. Donc vraiment, je pense que c'est très important de savoir pourquoi on y va et de savoir quel est le but vraiment personnel derrière ça et de comprendre l'impact de chacune de nos actions quand on décide de partir faire de l'humanitaire comme ça.
2: Tout à l'heure, dans les réactions, on a Claire qui nous disait être choquée de devoir payer plusieurs milliers d'euros pour aller aider. Comment est réparti l'argent ? Donc, il y a une partie donc pour le billet d'avion, une partie pour se loger. Mais est-ce qu'on paye aussi pour... je sais pas, pour les matériaux, par exemple, si on veut construire une école, Laila?
0: En fait, tout dépend. Là, je pense qu'elle parle, elle fait référence à... J'ai pas de nom à donner, mais il y a des organismes, en effet, notamment étrangers, qui organisent ce genre de mission. Et il faut payer cette somme. Et puis ça comprend l'avion, l'hébergement, une partie. Bon, et c'est des sommes parfois astronomiques. Moi, c'est pas ce que je recommande. Après, voilà, des associations, comment aussi les trouver? Il y a les associations en France, par exemple, fondées par des personnes, un collectif en France, et qui agissent du coup sur place auprès des populations directement, ou parfois qui agissent en collaboration avec des associations locales, ou après il y a ces associations locales, et là c'est là où c'est plus difficile de les trouver parce qu'elles n'ont pas cette visibilité par exemple sur les réseaux, et c'est là où en effet le bouche à oreille fonctionne davantage, et ces associations sur place, elles ne vont pas en général vous demander en fait de l'argent, vous donner de votre temps. Maintenant, elles vont vous demander peut-être vous allez mettre en place une campagne de dons, peut-être vous allez amener du matériel, en effet. Mais quand il y a, par exemple, un projet de construction, souvent, c'est l'association, par exemple, en France, qui soutient tel projet et qui, avec les dons reçus, vont financer les matériaux,
4: la main-d'œuvre,
0: etc. Donc, en fait, tout dépend si le projet est initié d'une association qui est en France et qui ont la capacité, la possibilité de faire des campagnes de dons, qu'une association, une petite association locale, je sais pas, je dis là au village, au Bénin, elles ont besoin de ce soutien, justement, de l'extérieur ou aussi de localement. Et du coup, voilà, et ces assos ne veulent pas vous demander d'argent. Donc là, oui, en effet, ça marche beaucoup plus de bouche à oreille. Tiens, je connais, moi c'était comme ça mes premières expériences, je connais telle personne qui a son asso et j'y suis allée, et puis ok, c'est quoi les besoins, c'est quoi les projets, etc. Et après les assos ont parfois, voilà, justement une cagnotte pour mettre en place les projets, des fois elles n'ont pas et c'est ce besoin là qu'elles ont, même très souvent financier, et là c'est soit vous qui contribuez à ça et ou via une association en France par laquelle vous êtes venu ou avec laquelle vous allez faire, ou vous allez vous-même lancer une campagne de crowdfunding, enfin une campagne pour récolter des dons pour un projet précisément, etc. Mais après, payer un organisme qui va vous demander 3000 euros pour rester 2 semaines au Burkina Faso pour dans un orphelinat, bon, ça, voilà, je sais pas toujours ce qui se cache derrière, ou en tout cas, il y a peut-être une part qui revient à la communauté, mais franchement, moi, c'est pas comme ça que je vois les choses et que je recommande, du coup, de le faire, quoi.
2: Et quand on part pour un voyage humanitaire, on veut que l'impact soit durable, c'est quand on part pour la bonne cause, ça. Comment on peut continuer à s'engager pour l'Afrique une fois qu'on est rentré en France, par exemple? Kautar ou Laila, je sais pas qui.
0: Elle en parlait, Kautar, tout à l'heure, des parrainages. moi, j'en connais des associations en France qui font des actions, par exemple, au Bénin, par exemple, et depuis quasi depuis des années. Et ça, c'est super. Quand c'est pour le monde plus de l'éducation, de parrainer justement des enfants, qui ça va aider dans leur la prise en charge de leurs frais scolaires, de leurs fournitures, de repas. Enfin, ça aide à beaucoup de choses, les parrainages. Parfois, il y a des associations qui mettent en place justement des systèmes de dons, par exemple mensuels. Vous choisissez si c'est mensuel, trimestriel, etc. Et votre don est envoyé. Bien entendu, en amont, il y aura eu tout un contact auprès de cet asso et peut-être vous serez même parti avec eux. Et là, la confiance, elle sera un peu plus installée. Vous pourrez vous dire, OK, là, je peux participer à leur don mensuel, trimestriel ou à leur parrainage, etc. Donc, il y a ce moyen-là, en fait, pour faire perdurer l'aide. Après, voilà, quand on fait des aides alimentaires ou de matériel de santé ou de fourniture, on sait que là, ça aide sur le moment, mais peut-être, en effet, avoir des campagnes de distribution comme ça, peut-être un peu plus sur le temps, quand il y a de nouveaux besoins qui s'expriment. Donc là, tout dépend encore une fois de l'association, qu'elle soit en France ou sur place, de ce qu'elle met en place, quoi. Mais c'est vrai que oui, partir 2 semaines dans un pays pour donner des cours de français, par exemple dans une classe, bon. Et après, c'est notre personne. Et puis après, c'est notre personne. Comme elle disait Margot, les enfants s'attachent aussi. Et puis finalement, il y a quand même les enseignants. Voilà, il y a les enseignants qui sont là, qui normalement c'est leur job de faire ça. Donc peut-être des fois c'est plutôt de se dire, ok, comment mieux former des fois les enseignants, ou des fois ils sont plusieurs mois sans salaire, etc. Comment on peut pallier à ça plus que le petit cours de celui qui a 20 ans qui vient donner un cours de français alors que l'enseignant est déjà là pour le faire. Donc voilà, c'est tout ça qu'il faut voir.
4: Kaoutar, tu souhaitais rajouter quelque chose
3: du coup? Oui. Donc je disais. Comment savoir? Ben, je sais que nous, quand on avait fait pour la Guinée, par exemple, on avait fait un devis pour une salle de classe. Il faut des tables, trucs, 7 ans. Donc, on ouvrait une cagnotte pour le matériel de classe. On avait besoin de refaire un toit d'un orphelinat. Bon, ben, on ouvrait une cagnotte pour l'orphelinat. Et du coup, ben, clôturer un par un. Donc, du coup, on se retrouvait, avec les fonds pour le toit. On se retrouvait avec les fonds pour les salles de classe. On se retrouvait avec les fonds pour la nourriture. Et pour les enfants. Pareil, donc parrain et marraine, et donc chaque parrain, chaque marraine envoyait un petit cadeau pour les enfants. Donc on allait leur rendre visite dans les orphelinats, on les appelait en FaceTime avec le parrain et la marraine. Donc l'enfant remerciait la marraine ou le parrain, et puis il avait ses petits cadeaux. Donc on emmenait aussi pour les enfants qui n'avaient pas de parrain et de marraine, donc du coup pour qu'ils se sentent pas délaissés. Donc du coup ils avaient un petit cadeau aussi. Mais c'est vrai que tous les enfants n'ont pas de parrain, tous les orphelins n'ont pas de parrain ou de marraine en fait. Donc du coup il y a des enfants qui n'ont pas forcément une nouvelle tenue, qui n'ont pas forcément un nouveau jouet. Donc nous, dans nos bagages, puisqu'on avait le droit à 2 bagages de 23 kilos et 1 bagage de 10 kilos, donc nous on prenait que 10 kilos pour nous, et les 2 bagages de 23 kilos, donc on les remplissait avec les cadeaux pour les enfants, les jouets qu'on essayait de récolter par des donateurs en France qui donnait. Donc il y avait des gens qui donnaient des cordes à sauter, il y avait des gens qui donnaient des livres, il y avait des gens qui donnaient des vêtements, des t-shirts de foot, des ballons, voilà, il y a
4: ouais, vraiment de tout quoi.
3: Voilà, de tout.
4: Pour conclure, Mylène, oui.
2: Oui, pourquoi de nombreux voyageurs disent que l'Afrique a changé leur perception du monde? Du coup, on avait Margot, hein, qui est voyageuse solo en Afrique australe et en Afrique de l'Est pendant presque 1 an et demi, et fondatrice de Travel with La French, une agence de voyage sur mesure sur 7 parties du continent. Toi, pourquoi et comment l'Afrique a changé ta vision et ta perception du monde?
1: C'est dur à expliquer parce qu'il y a tellement.
4: Tu as le temps d'y réfléchir puisqu'on va arriver au terme de cette émission. Faut qu'on en parle, l'émission principale. Et après, il y a le bonus. Faut qu'on en parle la suite. Donc, vous restez avec nous et tous nos auditeurs aussi pour les 20 minutes de plus. Donc, tu peux y réfléchir si tu n'as pas l'idée tout de suite. Comme tu veux.
1: après, pas de problème. Pas de souci.
4: Ok. Leïla. Et toi?
0: Pour répondre à la question, c'est ça?
4: Oui, sur ta perception, qu'est-ce qui change, qu'est-ce qui a changé sur ta perception de l'Afrique, ta perception du monde en fait, quand on a été en Afrique. Tu veux y réfléchir aussi, et puis on laisse le surprise aux éditeurs pour dans Faut qu'on en parle la suite. Ça peut être pas mal aussi, puisqu'il nous reste quelques minutes. Et Kaoutar, tu fais pareil, tu réfléchis?
3: Allez.
4: Comme ça, on se retrouve dans quelques minutes. Ben oui, parce que on arrive effectivement au terme de ces deux heures. Donc, si cette émission vous a plu, voyager en Afrique au-delà des clichés, c'est faut qu'on en parle. Bien sûr, il y a la suite. Faut qu'on en parle la suite. Ça sera le débrief et un petit peu plus encore avec nos invités. Et bien, nous recevions donc Margot, voyageuse solo en Afrique australe et Afrique de l'Est pendant presque un an. Merci beaucoup, Margot, d'avoir participé à Faut qu'on en parle.
1: Merci à vous. Merci beaucoup pour votre écoute.
2: On avait Kaoutar, ancienne candidate de Pékin Express, qui a voyagé en Afrique, comme par exemple la Tanzanie. Merci.
3: Merci beaucoup. Moi, ça a été un honneur d'en parler avec vous.
4: Voilà. Et puis, nous avions aussi donc Leïla, voyageuse solo en Afrique depuis 2021 et actuellement en Bénin depuis 5 mois. Merci beaucoup, Leïla, d'avoir participé à Faut qu'on en parle.
0: Merci, c'était un grand plaisir.
4: Voilà, et si vous voulez donc en savoir plus, faut qu'on en parle la suite, ça va démarrer dans quelques instants pour certains auditeurs, ceux qui souhaitent nous suivre.
2: Restez bien avec nous, on compte sur vous. Hein.
4: Oui, allez.
2: À bientôt.
4: Bye bye bye.
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0: bienvenue dans Faut qu'on en parle, la suite.
1: Soyez les bienvenus dans cet épisode et cette émission de Faut qu'on en parle, la suite. On se retrouve après ces 2 heures de débat pour 20 minutes de bonus afin de prolonger la discussion et de vous dévoiler les coulisses de votre émission. Nous avons abordé un sujet qui vous a passionné, l'Afrique, un continent riche, dynamique et plein de mutations qui fascine autant qu'il interroge. Nos invités en plateau vous ont partagé leurs expériences, leurs expertises et leurs visions sur les défis et les opportunités qui façonnent l'Afrique d'aujourd'hui et de demain. Mais dans Faut qu'on en parle la suite, place aux coulisses de l'émission, aux réactions hors antenne et tout ce qui n'a pas encore été dit. Alors bien sûr, on ne change pas l'équipe, je suis toujours en compagnie de Luc, mais aussi de tous nos invités. On avait fini sur une question, comment l'Afrique a changé votre perception du monde? Margot, est-ce que tu as eu le temps d'y réfléchir? Est-ce que tu peux nous répondre?
2: Oui, bien sûr. Comment l'Afrique a changé ma perception du monde? Je vais reprendre un petit peu ce que disait Kaoutar précédemment. En effet, quand on voyage en Afrique, une fois qu'on rentre, on se rend compte de la chance qu'on a. On se rend compte que peut-être des problèmes du quotidien pour nous sont finalement pas des si gros problèmes que ça, et que tout simplement, on a une chance inouïe de pouvoir visiter l'Afrique, de pouvoir voyager en Afrique et d'en prendre comme ça plein la vue, plein les oreilles, etc. de ce que la beauté de ce continent a à offrir, et ça transforme à tout jamais. Moi, j'aime dire que voyager en Afrique c'est le voyage d'une vie.
3: C'est vraiment le continent à visiter sur cette planète, c'est ça? Pour toi?
2: Oui, tout à fait.
1: Leïla.
4: Oui, je rejoins ce que Margot dit. Alors moi, je voyage et je vis en Afrique depuis 2018 et j'ai entrepris ce long voyage sans billet retour et à durée indéterminée en 2021 en sac à dos, toute seule. Pour moi déjà, je vous dis, le voyage, c'est l'école de la vie, et ça a été un voyage très initiatique pour moi. Avant tous ces voyages, toutes ces années en Afrique, j'avais du mal à être patiente, j'avais du mal à relativiser, j'avais du mal à lâcher prise. Alors là, je dis pas que je lâche prise dans tout et tout le temps, mais en tout cas, ça m'a appris, la patience, ça m'a parti à relativiser quand je vois que des fois en France, on s'agace quand la queue est trop longue, quand on attend trop, etc. Alors que là, je me surprenais à des fois, les transports, 150 km, on le fait en 6 heures, le bus a eu un problème, on attend 2 heures au bord de la route, ou alors il part en retard, on attend 1 heure, etc. Et en fait, à chaque fois, je me disais, mais c'est pas grave, en fait, il y a pire, il y a rien de grave, et en plus, à chaque fois, en fait, ça amène à des rencontres, à des discussions avec les gens autour. Et y a une phrase que quelqu'un, je sais plus dans quel pays, m'avait dit une fois, et est tellement vrai, il me disait, vous, alors vous, surtout occidentaux, vous avez la montre, mais vous n'avez pas le temps, alors que nous n'avons pas la montre, mais nous avons le temps. Et mon rapport au temps a complètement changé, parce que moi, je me vois dans tellement de situations, tellement d'endroits où en fait, rien que là, une préparation d'un repas dehors, ou laver son linge dehors avec des gens, des choses entre guillemets basiques et futiles, qui prenaient tellement une autre dimension. Et en fait, on prend le temps de se parler, on prend le temps de faire plein de choses, et donc moi, ça m'a tellement changé sur ma vision de la vie, et aussi le rapport à la simplicité, chose qui dans nos quotidiens en France on oublie. Il y a des choses qui me paraissent futiles et on s'y attarde pas, et moi en fait, j'ai été tellement reconnaissante de plein de moments très simples d'apparence, mais qui en fait étaient d'une telle profondeur, en prenant du recul après, en me disant, mais waouh, en fait, cet échange, cette personne face à moi, ce qui s'est passé, le cadre dans lequel j'étais, était tout simplement, c'était simple, mais ça ne l'était pas. Enfin, au fond de moi, ça a vraiment eu, ça m'a fait quelque chose. Et en fait, tous ces moments additionnés, tous ces moments simples, je me suis dit, mais en fait, des fois, on se rumine la tête, on n'est pas bien, on s'énerve pour des choses futiles, alors qu'en fait, il y a beaucoup plus grave. Et ou alors, on se dit, en fait, des moments très simples, on n'y prend pas tant plaisir à ça, ne serait-ce qu'un coucher de soleil sur une plage en haut d'une montagne, un paysage où, en fait, moi, j'ai pris aujourd'hui, je prends du plaisir à des choses simples, en fait, qui apportent de la sérénité, qui apportent du bien-être, qui prônent l'échange, le partage, etc. Et rien que ça, ces notions de partage, d'échange, moi, c'est ce qui a été le plus beau,
3: le plus riche. Et ça, on a
4: tendance à l'oublier.
3: C'est tout ce qu'on ne fait pas dans nos pays occidentaux, qu'on oublie trop souvent, en fait.
4: Ouais, tout à fait. Alors qu'ici, c'est au quotidien, en fait. Dans plein de pays, on va vous aider, on va vous montrer votre chemin, on va vous dire, attends, viens, tu sais. Enfin, moi, je n'ai jamais eu le stress de me dire où je vais dormir, alors que le matin, je me levais, je ne savais pas où j'allais dans la journée, je ne savais pas où j'allais dormir, mais je ne me faisais pas de stress parce que je sais qu'il y aura toujours une solution et qu'il y aura toujours quelqu'un qui va vous aider. Et ça, ça me l'a prouvé tout le temps. Partout où j'ai été en Afrique, il y a toujours une solution. Et voilà.
1: Et Kaoutar, toi,
5: enfin, je rejoins les filles. Alors pour moi, l'Afrique, c'est un continent paradoxal où on peut y trouver de la pauvreté comme on peut trouver une humanité vibrante avec du partage, de la bienveillance, quelque chose qui nous transporte dans un bien-être profond où on peut se contenter d'un petit peu et ça fait un grand quelque chose de grand pour nous, se retrouver à manger du pain avec de la sardine au bord de la route, comme s'asseoir avec des habitants et manger à même avec les mains, partager un verre de thé. Voilà, on vit tout. En fait, je peux pas, j'ai même pas
3: le
5: mot.
3: Il y a pas besoin que ce soit planifié finalement. C'est voilà, ça, c'est un peu improvisé, c'est comme ça vient.
5: Voilà, on marche, on est abordé, on nous parle gentiment, on n'insiste pas, on ne se sent pas ni dérangé, ni agressé. On est dans une paix, on n'est pas là en train de courir après l'heure. On s'assoit, on rigole avec tout le monde. Il y a tellement d'activités à faire, il y a tellement de choses à partager et on n'a pas forcément besoin d'avoir le portefeuille plein de billets ou d'argent pour pouvoir... pour pouvoir kiffer ou surkiffer les choses, en fait.
1: Ouais. Et est-ce qu'il y a une habitude, bon, Leïla, ça sera un peu différent, mais pour vous, Margot et Kaoutar, que vous avez gardé de l'Afrique, que vous avez ramené en France et conservé?
2: Oui. Moi, il y a une habitude qui est l'heure du lever. Je me lève très tôt parce que c'est vrai que dans la région de l'Afrique où j'ai voyagé, le soleil se lève beaucoup plus tôt, surtout sur la partie Afrique de l'Est que chez nous en France. Des fois au Mozambique, je me faisais réveiller à 4h, 4h30 du matin par le soleil qui pointait déjà le bout de son nez. Et pareil, les habitudes en termes de coucher et de lever de cette région-là de l'Afrique sont un petit peu différentes des nôtres. Et c'est vrai que le lever tôt et du coup pouvoir apprécier vraiment l'intégralité de sa journée, c'est une habitude que j'ai gardée de là-bas, en fait. Parce que ils vont vivre beaucoup plus tôt que nous, on va dire, en France. Mais bon, à l'inverse, du coup, se coucher plus tôt aussi. Mais voilà, ça fait partie des habitudes que j'ai gardées, en effet.
1: Et toi, Kaoutar?
5: Et ben moi, le partage, aller vers les gens, parler
3: à tout le monde. Tu l'as ramené en France?
5: Okay. Ah oui, oui.
3: Mais déjà, voilà, déjà comme tu disais que tu étais tunisienne, c'est déjà aussi dans ta culture de base de partager, oui, avec les gens, d'échanger.
5: Mais même regarder quelqu'un dans la rue, voir qu'il a besoin, aller vers lui, oui, m'arrêter, faire demi-tour pour aller lui demander s'il a besoin d'aide. Voilà, c'est quelque chose que je fais. Alors il y a des gens, des fois, ils me disent, mais t'es folle, mais non, c'est comme ça.
3: Et les gens t'accueillent bien finalement.
5: Oui, voilà, exactement. J'ai ce besoin d'aller vers les gens, de parler avec eux, d'échanger.
3: En fait, finalement, c'est un sentiment humain, ça, d'avoir un besoin, oui, de communiquer, de venir partager quelque chose. C'est l'être humain.
5: Exactement. Oui,
3: on le fait pas assez chez nous.
5: Tout à fait.
1: Et toi, Leïla, si tu devais ramener quelque chose en France, si un jour tu rentres en France, ce serait quoi?
3: Si un jour elle rentre, ouais.
4: Il y a quand même, je vous dis, un moment en 2020, quand il y a eu la période de Covid, un peu 2020-2021, où je suis rentrée. 2018 aussi, j'étais rentrée quelques temps. Et puis là, depuis 3 ans et demi, ça m'arrive de rentrer aussi pour des périodes plus courtes. Et à chaque fois, en fait, pareil, comme Kaoutar, j'ai deux choses. Je suis beaucoup plus à aller parler à des inconnus, à sourire aussi. En fait, c'est peut-être bête, mais j'avais l'impression à Paris, enfin après, j'ai quitté la région parisienne, j'ai pas vécu qu'à la région parisienne, mais en région parisienne, les gens, voilà, se sourient pas, les gens se parlent pas, etc. Et moi, je vais beaucoup plus maintenant à être sourire aux gens, bonjour, comment ça va, vous allez bien, en fait, comme ici, parce qu'ici,
3: les bonjours.
4: Ouais, les bonjours, ils durent longtemps des fois pour se demander comment la famille, etc. Et donc, voilà, à aller vers les inconnus, je vais vers les inconnus très facilement, chose que les gens ne font pas naturellement ou facilement en France. Et moi, je le fais. Et aussi, voilà, de se dire, on peut, en fait, on peut aider son prochain au quotidien, même dans des actions minimes soient-elles, dans la rue, etc. Et c'est être beaucoup plus ouvert, en fait, envers les gens. Moi, je sais que même moi, celle que je suis quand je rentre en France, je me sens différente. Alors des fois, je suis un peu, ça me violente un petit peu justement le manque de politesse.
3: Donc, complet.
4: Ah oui, je suis. Quand je rentre, c'est vraiment pas facile parce que bim, je retrouve de nouveau ce manque d'interaction, ce manque de partage, de solidarité, l'amabilité hein, et la politesse aussi, etc. Mais voilà, j'essaie toujours du coup d'imbiber ça un petit peu auprès des gens et en fait finalement quelqu'un, je me dis même un inconnu quand vous lui avez souri, quand vous lui avez parlé, qu'il y a eu un bel échange, ça a peut-être changé le cours de sa journée, son humeur, et peut-être il va même se rappeler de moi en fait après en rentrant ou quelques jours ou quelques mois après en fait. Et je me dis si on faisait tout ça, ce serait cool, ça changerait quand même.
3: Kaoutar, tu veux préciser un petit truc qui peut prendre à des petits sondages de nos auditeurs à vous citer, voir comment vous réagissez.
5: Pour moi, le sourire, c'est une sorte d'aumône aussi, hein, parce que ben il y en a, ils ont pas forcément besoin d'argent, mais ils ont peut-être ce besoin de bienveillance, ce besoin de sourire, ou
3: gratuit de faire des sourires aussi.
5: Voilà, hein, ce fameux bonjour, peut-être qu'on lui a pas dit de toute la journée parce qu'il vit seul ou parce que ben il a pas de famille ou autre. Donc pour moi, c'est une forme de gratitude, de bienveillance et de partage. Hein.
1: Et donc oui, vous avez l'habitude, vous avez été très nombreux à répondre à nos sondages sur ce sujet. Donc notre première question était de savoir si vous avez déjà voyagé en Afrique subsaharienne. Et vous avez été 21% à répondre que oui, j'y ai déjà voyagé et j'ai adoré, j'aimerais découvrir encore plus de pays africains. 18% non, mais c'est un projet qui me tient à cœur. Et 61% de non, ce n'est pas une destination que je connais. Est-ce que c'est des chiffres qui vous parlent, vous? 61% de non, c'est énorme quand même.
3: Une destination qui n'attire pas. Alors peut-être qu'après avoir écouté notre émission, tout le monde va avoir envie d'aller en Afrique.
5: J'espère.
3: Et ça vous surprend ou pas que plus de 60% des gens, visiblement, c'est pas une destination qui les attire?
5: Non.
3: Ouais, parce que vous êtes convaincu par l'Afrique. Donc là, on en a parlé et pendant plus de 2 heures positivement. Et on a découvert beaucoup de choses, ça donne vraiment envie. Là.
2: Ouais, je pense qu'une fois encore, ces 61% sont reliés peut-être à tous les préjugés que les gens peuvent avoir sur l'Afrique en y revenant. Donc, en espérant que, voilà, grâce à ce genre d'émission, à la communication autour des joyaux de l'Afrique, ce 61% se transforme rapidement.
3: Alors pas trop quand même. Hein, enfin, que tout le monde ait envie d'y aller, oui, mais pas trop en touriste de masse quand même.
2: Non, toujours pas touriste de masse. Non, toujours pas.
1: Leïla?
4: Oui, alors il y a en effet c'est le côté les préjugés, les fausses idées, etc. Et moi, je sais qu'à travers mes partages sur les réseaux sociaux ou dans mes services en tant que travel planner, c'est ce que j'essaye de pouvoir déconstruire justement ces préjugés-là, ces fausses idées, ces stéréotypes. Mais il y a aussi, il faut le dire, un manque d'informations sur ces destinations, contrairement à l'Asie par exemple ou l'Amérique du Sud. Quand on va sur internet, déjà vous allez en librairie, vous trouvez plein de guides sur les pays d'Asie ou d'Amérique du Sud, il y a plein de blogs sur internet, il y a plein d'infos, alors que c'est vrai que sur l'Afrique il y a beaucoup de pays. Par exemple, moi je me rappelle de quelqu'un qui, après avoir suivi mon voyage en Eswatini, qui est un tout petit pays entre le Mozambique et l'Afrique du Sud, m'a dit, mais ça fait longtemps que je rêvais d'aller là-bas, et notamment pour cette cérémonie que je vous disais fin août, début septembre. Et elle me disait, je trouvais pas d'informations concernant sur place, les logements, pour organiser son voyage. Et du coup, grâce à mes partages, elle est partie quelques mois après. Et ça, c'est un exemple parmi tant d'autres. Parce qu'en effet, certains n'ont pas envie ou n'y vont pas parce que justement, hormis des pays comme peut-être le Maroc, la Tanzanie, la Namibie, l'Afrique du Sud.
3: Oui, des pays dont on parle souvent en fait. Et quand on cherche de l'info sur des petits pays comme tu cites, on ne la trouve pas. On ne sait même pas qu'ils existent finalement.
4: Le Malawi, le Burundi, plein d'autres pays comme par exemple la Sierra Leone ou le Libéria, qui avant en effet ce sont des pays où il y avait de l'insécurité, des pays instables, et donc on est resté avec cette image dans la tête. Sauf que moi j'ai des amis voyageurs qui y sont allés peut-être l'année dernière, et en fait la situation elle est tout autre aujourd'hui. Donc sauf que dans les médias et sur internet, on est encore au moment où en effet ce sont des pays instables, etc. Et donc voilà, donc il y a aussi ce manque de ressources sur internet ou dans les livres pour avoir des informations pour pouvoir organiser son voyage dans tel et tel pays. Il y a ça qui du coup pêche un peu quoi.
3: Alors on vous a également posé une autre question. Qu'est-ce qui vous attire le plus dans un voyage en Afrique ? 44% des gens ont répondu la diversité des paysages et la nature sauvage, puisqu'on en parle beaucoup, safari, désert, etc. 32% quand même un voyage humanitaire, puisqu'on en entend aussi beaucoup parler. Et 15% les rencontres et l'accueil chaleureux des habitants. Qu'est-ce que vous pensez de ces chiffres, Kaoutar, tiens ?
5: Alors, moi, je trouve que c'est peu
3: pour les rencontres,
5: pour les habitants, parce que c'est ce qui fait qu'on accroche.
3: Ah oui, mais parce qu'on en parle moins en fait.
5: Oui, c'est vrai que c'est dommage. Mmh. C'est dommage qu'on en parle moins. C'est dommage parce que c'est vraiment ça qui fait que on a envie de. Ben, ils nous donnent une belle leçon de vie en fait, ces gens.
3: Là, on a vraiment l'impression que les chiffres relatent ce dont on parle le plus. On parle le plus des safaris, donc c'est ça en plus. Après, le voyage humanitaire, on en parle. Et derrière, les habitants, alors qu'en fait, il semblerait déjà de ton côté, Kaoutar, que c'est plus ça qui fait la richesse du pays, enfin du continent, on va
5: exactement,
3: dire.
5: Exactement. C'est ce qui nous fait accrocher, en fait. La gentillesse, la bienveillance, les cultures.
3: C'est ce qui t'a fait revenir en Afrique, quoi. Dès que t'as goûté une fois avec Pékin Express, tu dis, il faut que je revienne pour ça, pour les gens.
5: Exactement. C'est l'échange.
3: Margot.
5: Voilà, c'est l'échange.
2: Je suis entièrement d'accord. C'est exactement ce que j'allais dire. C'est vrai que un voyage ne peut pas être pleinement abouti, pleinement beau à partir du moment où voilà, où on n'a pas rencontré la population locale. Et c'est vrai que en Afrique, ils ont cette capacité de nous ouvrir les bras avec leur sourire, avec leur chaleur, leur gentillesse, etc. Qui voilà, je pense que c'est difficile de trouver ailleurs. Donc en effet, entièrement d'accord. Ouais.
3: Léla.
4: Oui, comme vous disiez, en fait, ces chiffres ne m'étonnent pas parce que c'est ce dont on parle le plus, les paysages, les safaris, voyages humanitaires aussi. Et on parle moins de l'aspect plus culturel, en fait, la culture, les traditions, les gens, etc. Moi, personnellement, c'est ce qui m'attire le plus, c'est ce qui fait c'est ce qui rend mon voyage riche et c'est ce que je retiens aussi. Aujourd'hui, je vais plus retenir les rencontres et les cultures que j'ai découvertes que les paysages que j'ai vus. Donc oui, ces chiffres
3: clairement après vous avoir écouté c'est ce qu'on retient en fait, c'est que les paysages mais tout ce qui a marqué cette émission de Faut qu'on en parle autour du voyage en Afrique, on n'est pas du tout dans les clichés, on est vraiment sur ce ressenti, ce partage avec les gens, c'est ce qui vraiment en est ressorti, hein, Mylène.
1: Et oui, il nous reste malheureusement plus que 2 minutes, l'occasion pour nous de vous donner notre ressenti et de vous dévoiler les coulisses de cette émission. Alors pourquoi, Luc, avoir choisi ce sujet ? Comment est venue l'idée ?
3: Eh bien, effectivement, Mylène, hein, l'Afrique, c'est un sujet qui nous tient à cœur. On entend souvent parler de ce continent à travers des clichés, mais nous, on voulait aller au-delà de ces idées reçues et montrer vraiment la richesse, la diversité de ce pays, de ce continent qu'est l'Afrique, et on l'a vu avec nos invités.
1: Et oui, en effet. Et puis en discutant justement avec eux, on s'est rendu compte que l'Afrique, c'est une terre d'opportunités, de jeunesse, un foisonnement de cultures incroyables, mais aussi des défis à relever. On voulait donner la parole à ceux qui vivent, construisent et façonnent l'avenir de ce continent.
3: Oui, et comme d'habitude, hein, il était important pour nous de vous faire découvrir une autre facette, de vous informer, mais aussi de vous inspirer, que ce soit sur l'économie, la culture, les innovations ou les réalités du terrain. On espère vraiment vous avoir apporté les clés de compréhension et une vision plus authentique de ce continent africain.
1: Alors, si grâce à cette émission, on a pu changer votre regard ou vous donner envie d'en apprendre plus ou même de vous engager de la meilleure des manières, alors notre mission est réussie. C'était donc Faut qu'on en parle, la suite. On espère que cette émission vous a plu et on se retrouve très très vite pour une nouvelle enquête. Merci à tous de nous écouter et d'être toujours aussi nombreux. À bientôt.
3: Bye bye bye.

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0: penser à Gustave Guillaume, qui est un linguiste français que j'apprécie énormément, mais c'est incompréhensible quand on n'est pas linguiste, donc c'était inutile. Et je me suis dit, mais je peux trahir aucun texte. Donc, je ne vais pas choisir un texte écrit. Je vais choisir un texte un peu comme le roman lexique, c'est-à-dire qui finalement se lit dans tous les sens et se combine, parce que tu sais que c'est ma grande passion en écriture, pouvoir écrire dans tous les sens et combiner. Et je vais prendre une autre forme de texte. Un texte qui m'accompagne depuis 30 ans, qui m'a été offert et qui est présenté sous forme de carte ronde. Et qui est un texte encore plus ancien, puisque c'est un symbolisme ancestral, c'est un tarot. C'est un tarot rond. Il s'appelle le Motherpiece Round Tarot Deck. Le jeu de tarot rond de la mère P. Et c'est un jeu de tarot avec des figures féminines qui rend hommage à des mythologies et des cultures au niveau mondial, global, pas seulement occidental. Voilà, et en fait, ça raconte des histoires. Chaque image raconte une histoire. Et c'est une autre façon de tisser un texte avec des pages, des feuillets autonomes qui se combinent et que l'on interprète soi. En tant que lecteur d'images, ce que je ne suis pas d'ailleurs, je suis très mauvaise lectrice d'images. Et c'est ça que j'adore, moi, c'est des feuillets qui se combinent, c'est comme ça que j'écris. C'est comme ça aussi que Mallarmé imaginait son livre global, son livre total, absolu, des feuillets qui se combinaient dans tous les sens. Alors ça se coupe, un jeu de tarot. Voilà, je l'ai coupé. Oh, tu vois, celle qui veut sortir. Oh, c'est fou quand même. C'est un mot en anglais. Mais on peut le traduire en français.
1: Mort.
0: Mort. Tu l'avais déjà lu celui-là? Ben, je l'aurais pas choisi toute seule. Hein. C'est une carte ronde. Le bord est blanc. C'est le chiffre 13 en chiffre romain. L'intérieur est sur fond noir. On voit deux arbres qui s'élèvent, deux troncs d'arbres, un petit peu comme des bouleaux. Et au milieu, il y a un squelette recroquevillé sur lui-même qui est entouré par un serpent qui se mord quasiment la queue. Un serpent rouge et jaune, assez beau. Et puis, on a des fleurs dorées au sol. Alors, j'ai une amie illustratrice, Chiara D'Atola, qui a refait un tarot et qui aime beaucoup cette carte parce que pour elle, la mort, la faucheuse, c'est la carte du renouveau, de la renaissance. Il faut d'abord mourir pour renaître. Donc qu'est-ce qu'on fait maintenant ?

mission. Mais j'ai envie de transformer mon mission. J'avais le droit. Hein? Moi, si tu me dis mission, en fait, l'idée que j'ai, c'est vision. C'est quelle est la vision qui porte mes choix et la construction de mon parcours. J'aime pas trop le mot mission parce que je le trouve trop investi de solennité et peut-être de religiosité, comme si on avait du haut de sa grandeur quelque chose à accomplir. Je préfère le mot vision qui est plus modeste, plus humble. C'est quelque chose. J'en ai la vision et j'ai envie de l'accomplir. Et je pense que ça a beaucoup motivé ma vie. J'ai toujours cherché à réaliser mes visions et généralement je les ai réalisées. Donc c'est plutôt bien. Mais c'était pas des missions. Non, une mission, tu es investi d'une mission. Je t'investis d'une mission. Allez, c'est Dieu qui parle à Abraham. Tu es investi d'une mission. Je t'investis d'une mission. Allez, c'est Dieu qui parle.

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1: Obsolescence, mais c'est drôle. Pourquoi c'est drôle? J'ai commencé par te dire que j'avais envie de te parler de Gunther Anders. Est-ce que tu sais comment s'appellent les deux grands tomes, les deux grands livres de Gunther Anders? Je vais te montrer, tu vas le lire. L'obsolescence de l'homme. Voilà, le même mot. Donc Gunther Anders devait vraiment être avec nous aujourd'hui. Donc il y a deux tomes. On en voit ça, du coup. L'obsolescence de l'homme. Alors l'obsolescence de l'homme, non, je vais te dire une chose qui renvoie à l'idée d'obsolescence. L'obsolescence, c'est ce qui n'a plus lieu d'être, qui est dépassé, qui a été périmé, qui est caduque, qui se meurt. Et une des causes pour lesquelles Gunther Anders parle de l'obsolescence de l'homme, c'est à cause de ce qu'il appelle la honte prométhéenne. C'est-à-dire, c'est comme si l'homme avait abdiqué devant la machine et qu'il avait honte d'être un homme devant cette pseudo-perfection de la machine. Et donc, c'est une des choses qu'il va développer. Il parle aussi de notre vie dans un monde de matrice fantôme qui est composé juste de médias, mais de médias de divertissement dans lesquels on se perd complètement. Mais il a parlé de tout ça bien avant qu'Internet n'existe. Je crois que l'obsolescence de l'homme, c'est sorti dans les années 50, tu vois. Donc il réfléchissait à se devenir média du monde et se devenir fantôme du monde déjà à ce moment-là. Il a aussi beaucoup travaillé sur... la fin de sa vie sur le nucléaire, en disant que tout ce que la technique pouvait faire, elle le ferait un jour. Donc si on avait créé une technologie comme le nucléaire capable de nous anéantir, on s'anéantirait un jour. Il parlait du supraliminaire. Le supraliminaire, c'est ce qui est trop grand pour qu'on puisse le concevoir. Il dit l'infra, c'est ce qui est trop petit pour qu'on puisse le voir, mais le supra aussi. Il disait le nucléaire, c'est du supraliminaire. C'est tellement énorme qu'on n'arrive même pas à concevoir cette énormité qui nous met en péril qu'on a construite. Obsolescence de l'homme. On aura quand même parlé de lui, tu vois. C'était son destin. Mais tu sais, je me sens pas du tout concernée par l'obsolescence, moi. Je me sens jamais obsolète. Et j'aime bien garder longtemps les objets et les gens. Voilà, c'est de l'obsolescence. Je la regrette, je l'aime pas. C'est l'entropie. L'entropie, c'est la décadence naturelle des choses qui se dégrade. Et moi, ce qui m'intéresse, c'est la négantropie. C'est tout ce qu'on fait pour arrêter. Tu vois, on revient à la mort. Hein. On tourne autour de la mort.

life terms, vivre la vie dans les termes de la vie. Et je crois que c'est une des choses les plus belles et les plus difficiles à la fois. C'est-à-dire que les choses, elles sont comme elles sont. Les choses qui t'arrivent, elles arrivent. Et il faut qu'on fasse avec. Et c'est pas la peine de l'éviter, de faire semblant, de le refuser, de s'en émouvoir. Il faut juste faire avec.

0: tu veux, moi j'ai un principe dans la vie. S'il m'arrive quelque chose de négatif, il suffit que la chose est arrivée, je ne vais pas en rajouter, moi, par-dessus. En ayant du ressentiment, en restant dans la rancune, en étant dans la souffrance, ok, quelque chose m'est arrivé, ça suffit maintenant. Ma part, c'est de ne pas m'attarder dessus et pas lui donner encore plus d'ampleur parce qu'il m'est arrivé. Mais j'ai aussi cette chance d'être capable de le faire. Ce qui m'en est venu, c'est que ma seule réparation, ce serait de vivre ma vie pleinement, par moi-même. C'est-à-dire que moi seule, je pouvais réparer ce qui m'était arrivé. Ne pas chercher la réparation de l'autre, ça ne compte absolument pas pour moi. Ne pas m'attarder dans un ressentiment que je broie. Ça ne veut pas dire pardonner, hein. Tu sais, il y a trois états possibles. Tu peux arrêter le ressentiment. Et ça ne regarde que toi. C'est de toi à toi. Ça ne regarde pas l'autre. C'est juste pour pas croupir dans ton malheur. Et ensuite, tu as deux autres états. C'est Jean Kelevitch qui en parle de façon magnifique dans un petit livre qui s'appelle Le Pardon. Il dit, il y a l'excuse et le pardon. L'excuse, c'est si quelqu'un vient et te dit, écoute, j'ai merdé. Mais il ne fait pas que te le dire. Il dit, et je change, je ne recommence plus, et voilà comment, et il te le montre. Donc il dit, excuse-moi, tu peux décider de l'excuser. Si quelqu'un ne vient pas te présenter ses excuses, pas seulement en mots, mais en actes, ce n'est pas la peine. Puis t'as le pardon, c'est comme une grâce, ça tombe dessus, c'est comme l'amour. Il dit, si avec les gens qui pouvaient être, qui étaient aimables, qui étaient aimés, personne ne serait aimé. Ben, le pardon, c'est la même chose. Donc il y a trois états différents. Donc moi, je ne connais pas le pardon. Je m'en fous du pardon, c'est un truc qui m'est assez étranger. Les excuses, j'ai rien contre si elles se présentent, mais c'est assez rare. En revanche, j'arrête le ressentiment d'une part, parce que ça, c'est en mon pouvoir, et c'est pour moi, c'est mon cadeau de moi à moi. Et donc, ça a été de me dire, ça a été une force au final, parce que il fallait que je puisse accomplir tout ce que je voulais accomplir dans mes visions, ou tout ce que j'avais à accomplir dans mes potentiels, et que cet événement ne soit pas le frein. Au lieu d'en être le frein, au lieu d'en être son enterrement, ça a été pour moi un levier. C'est cette histoire n'arrêtera rien de mon potentiel.
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Bonjour et bienvenue dans notre émission Parlons-en Pasteur, une émission spéciale où nous aborderons divers sujets bibliques avec différents serviteurs et servantes de Dieu. Aujourd'hui, comme chaque mardi, sera un temps spécial et enrichissant.

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0: Et bonjour à vous tous. Merci, chers auditeurs de la radio Méga FM 88.9, la fréquence du Nord. Et si vous êtes malheureux, eh bien, c'est la bonne fréquence où vous connectez pour retrouver de la joie de vivre. 88.9, notez bien, cette fréquence de Méga FM Radio du Nord. Nous sommes présents avec, bien sûr, Patricia. Christelle sera en ligne avec nous pour cette émission Si bon dit et bon. Si bon dit bon, vos palais seront mis à l'honneur et votre capacité à cuisiner, à inventer et à apprendre aussi concernant la cuisine. N'oubliez pas, vous pouvez nous appeler toujours à ce beau numéro 05 90 23 17 11. 05 90 23 17 11. Notez-le quelque part sur votre téléphone car vous aurez à nous appeler. Ce matin, nous allons parler d'une belle thématique, celle de la banane plantain, hein, qui orne nos assiettes et qui fait partie aussi de la culture guadeloupéenne, antillaise et dans d'autres pays aussi. Patricia est avec nous et est passionnée. C'est notre madame propriété qui nous donne les propriétés des aliments que vous consommez dans vos plats.
1: Bonjour tout le monde. Gilles a parlé de la banane plantain, mais habituellement nous avons dit banane jaune.
0: Oui, la banane jaune.
1: Notre chère banane jaune que nous allons un peu comment vous dire, découper en petits morceaux, c'est bien le cas.
0: Oui, c'est bien le cas de le dire.
1: Qu'on va découper en petits morceaux par nos paroles, par nos recettes et par nos les différentes propriétés que nous allons vous donner et vous allez découvrir des choses intéressantes.
0: Oui, bien intéressantes, hein.
1: On commence directement. Alors, la banane jaune, moi je préfère ce terme-là, banane jaune.
0: Banane jaune.
1: La banane jaune, c'est, on l'appelle aussi banane cône, parce qu'elle a un peu la forme d'une corne. Je ne sais pas si vous avez remarqué, elle a la forme d'une corne et de temps en temps, on l'appelle moins, on utilise moins cette appellation-là, mais on l'appelle aussi la banane cône. Elle possède beaucoup de nutriments. Elle est riche en fibres, qui facilite le transit, qui facilite la digestion et procure une sensation de satiété. Ce qui veut dire que on en prend et on peut pas aller plus loin parce que le corps nous dit que il y en a assez. Satiété durable et ça nous cale bien.
0: Donc pendant quelques heures, on est bien calé. C'est recommandé à prendre peut-être lorsqu'on a de grandes journées, c'est ça, de grosses journées.
1: Oui, ça peut être utilisé à cet effet-là. Ou bien tenir avec la petite morue, donc c'est les six friandes, anti-morue, anti-lamorue et oignon. Ouais, ça peut le faire. Mmh. D'accord. Son apport en potassium est un atout pour les sportifs. Ça évite ou diminue les crampes musculaires.
0: Les
1: sportifs sont sujets aux crampes. Mm-hmm. Et donc, s'ils en consomment avant et après, ça diminue sur les crampes, les crises de crampes. D'accord? Mm-hmm. La banane jaune contient aussi de la vitamine A, la vitamine C, et la vitamine B6, qui renforce le système immunitaire et participe au fonctionnement de l'organisme. Nous savons que le potassium, je reviens sur le potassium parce que je ne vous ai pas tout dit, il réduit le risque d'accident vasculaire, le potassium. Prochainement, je vous ferai un topo sur toutes les vitamines et les propriétés qui nous amènent lorsque nous les consommons dans les divers aliments que nous utilisons. Mm-hmm. Mais je pense que vous avez remarqué qu'il y a plusieurs vitamines qui reviennent dans pratiquement toutes les ignames, le fruit à pain.
0: Comme un équilibre de répartition un peu. Hein.
1: Et comprenez bien que ce que nous avons qui pousse chez nous, c'est ce qui est bon pour nous entretenir et pour être OK pour le fonctionnement de notre corps de manière holistique. Donc, consommons local. C'est beaucoup d'associations nous parlent de la consommation locale, mais ce n'est pas qu'un appel commercial. C'est vraiment un apport pour notre santé. Consommons autant que possible local.
0: On parle de souveraineté alimentaire, effectivement, mais c'est intéressant puisque lorsqu'on consomme local, il y a des processus aussi qui sont en moins et qui préservent le fruit. On parle aussi de des circuits courts qui favorisent un certain nombre aussi de préservation, on dit, des aliments, ce qui peut être très développé. On avait reçu un intervenant là-dessus il y a de cela quelques semaines et qui parlait vraiment de ce besoin.
1: Oui, d'accord. C'est ça. Donc, je vous ai dit qu'il contient de la vitamine B, je vérifie, B6. Les vitamines B, en général, c'est bon pour... ce sont des antioxydants. Donc, qui participent au maintien de nos cellules en forme, qui ralentissent le vieillissement des cellules, qu'on appelle de l'oxydation, et qui sont donc des antioxydants empêchant l'oxydation des cellules. Donc ça, c'est pour la famille de vitamine B, mais la vitamine B6 en particulier. La vitamine A participe au bien-être de la peau. Et qui dit la peau, dit les cheveux, dit les ongles. Donc, dans la banane jaune, nous avons tous ces nutriments-là qui nourrissent notre corps.
0: C'est intéressant, en parlant de des vitamines qui sont utilisées, la vitamine B6, on dit qu'elle est utilisée dans le métabolisme aussi de fabrication des protéines et d'autres choses. Donc, elle participe à un équilibre des éléments. Je pensais à un article aussi qui scientifique qui parlait de la transformation des acides aminés, métabolisme du glycogène, l'utilisation des glucides et lipides pour produire de l'énergie. Donc la vitamine B6 a un rôle fondamental dans l'organisme.
1: Alors on voit aussi que autant la banane jaune est bonne pour nos papilles, elle est bonne pour notre corps aussi, d'accord? Elle est bonne pour autre chose, mais je conserve ça pour la fin de l'émission. Vous allez être bluffé.
0: Il va y avoir une surprise. Donc, restez connectés avec nous sur Mega FM 88.9. Il va y avoir des surprises.
1: Alors, comment peut-on conserver la banane jaune? De manière générale, nous, quand nous avons ici nos bananes, nous les laissons à température ambiante dans la pièce, la cuisine. Ainsi, la banane jaune mûrit de manière normale et naturelle. Mais si nous voulons la conserver pour un usage ultérieur, et de manière générale, tous les fruits et légumes que nous avons, il faut mettre au réfrigérateur. La fraîcheur ralentit le système de maturation.
0: Oui.
1: Le système de maturation. Et vous pouvez récupérer votre banane jaune autant que vous en aurez besoin pour pouvoir l'utiliser. Nous avons plusieurs façons chez nous d'utiliser et de faire cuire notre banane. La fameuse banane grosselle, comme tous nos légumes, à grosselle. Donc on met dans de l'eau ou à la vapeur.
0: Ah, vous aimez le grosselle, hein? Vous aimez le
1: grosselle. Oui. À l'eau. On met dans le faitout et puis on fait bouillir jusqu'à ce que ça soit assez cuit selon notre goût. D'accord? Mais nous avons d'autres façons de faire cuire. La dernière fois on s'était rencontrés, Christelle nous avait montré une façon d'intégrer la banane jaune à l'igname pour faire une salade guadeloupéenne qui était excellente. J'en ai encore le goût dans mes papilles.
0: Oui, c'était pas mal. Ils étaient avec des anchois, quelque chose comme ça aussi. Il y avait des oignons.
1: Des oignons.
0: Rouges.
1: Du harangon.
0: Ah, ça, oui, harangon.
1: Et
0: la
1: bonne vinaigrette de Christelle.
0: Et la bonne vinaigrette. Ça, c'est à partager avec vous sûrement. Si vous voulez connaître la recette, vous devez nous appeler.
1: Alors, la banane jaune, en fait, pour finir sur le coup, la banane jaune est un bon allié pour un régime équilibré, sain et savoureux. Puisque vous voyez tous les nutriments qu'il a, toutes les vitamines, donc alimentation saine, équilibrée. Et c'est notre objectif d'être là avec vous pour vous aider à avoir une alimentation saine et équilibrée. Vous voyez, on peut utiliser la banane toute seule en y alliant les légumes. Les légumes qui doivent faire partie absolument de chacun de nos repas, des légumes crus avant de manger, pour pouvoir tapisser déjà l'estomac avec les fibres et tout ça, et préparer le système de satiété, pour qu'on ne mange pas de manière exagérée. Mm. Par contre, l'index glycémique est un peu élevé, il se rapproche de celui de la pomme de terre. Donc pour les diabétiques, à consommer avec modération. Rappelez-vous que je vous ai dit que l'index glycémique, c'est la vitesse à laquelle le sucre rentre dans la circulation sanguine. D'accord? Et pour les diabétiques, faut pas qu'il y ait des pics glycémiques. Donc c'est bon au papilles. Mais il faut le faire avec modération. Sinon, pour nous autres, à consommer de manière variée et oui. Sans modération.
0: Et sans modération, très, très bien. À ceux qui sont fans là-dessus. Bientôt, nous aurons sûrement une auditrice qui voudrait peut-être nous appeler vers 10h pour nous partager une recette de beignets banane. Donc, chers auditeurs, restez connectés. On va sûrement avoir ce retour. Si vous avez vos recettes à partager avec nous, n'hésitez pas. C'est le lieu pour ouvrir et recevoir peut-être d'autres apports, d'autres auditeurs qui vont vous dire, tiens, j'ai essayé cela et ça marche aussi avec la banane jaune.
1: D'accord. Alors, je vous ai parlé de la préparation à gros sel, mais il y a aussi la préparation, maintenant, on l'appelle la loco, parce que ça vient d'Afrique. Hein. Mais nous, en Guadeloupe, on l'appelait banane frite. Banane frite. Banane, oui. Et on découpait en lamelles et on mettait à l'huile, dans l'huile chaude. Et on épongeait après et on utilisait... Avant, on ne savait pas trop. Donc, on a fait des erreurs, on a commis
0: des
1: erreurs.
0: Tests, on va dire.
1: On mettait dessus du sucre. C'était très bon, le craquant du sucre. Les enfants en raffolaient. Aujourd'hui, la banane étant déjà jaune.
0: Comment c'était préparé? Tu as dit qu'on mettait du sucre sur la banane.
1: Oui, alors on coupait un lamelle.
0: Oui, un lamelle.
1: Et on mettait dans l'huile chaude.
0: OK, faisait frire.
1: Le temps que ça dort, on faisait frire. Uh-huh. Et on essorait, on mettait sur du sopalin.
0: Donc c'était banane flambée, on va dire.
1: Non, pas banane flambée. Banane cuite dans l'huile. Banane frite qu'on appelait. Maintenant, c'est à loco. Mmh. Et c'est présenté d'une autre façon, c'est présenté en rondelle. Mais nous, j'ai été élevée avec la façon dont c'était coupé en lamelles, jeté dans l'huile chaude, essoré, et mis dans un plat de service, et on parsemait dessus du sucre, notre sucre brun.
0: Oui, oui, oui.
1: Il y avait le craquant du sucre, mais c'était des erreurs.
0: Explique aux auditeurs pourquoi.
1: La banane étant déjà mûre, et on utilisait les bananes les plus mûres. Mm-hmm. Plus la banane est mûre, plus c'est sucré. Donc la banane est déjà sucrée. Pas besoin de rajouter du sucre dessus. Mm-hmm. La banane étant déjà sucrée. Okay, alors c'est un travail à faire sur nous, en mettant de moins en moins, et à se retrouver à ne plus en mettre.
0: Donc c'est éduquer le goût, hein, c'est ça. Parce que des fois, c'est tellement bon que l'on veut le faire, mais on se rend pas compte qu'on est en train de s'empoisonner
1: en rajoutant le sucre. Hein. La banane étant déjà sucrée, et comme c'est avec la banane déjà bien mûre qu'on faisait ces bananes frites là, mm-hmm. On n'a pas besoin de rajouter du sucre. préservons notre santé, le sucre est un poison.
0: Je peux répéter cela encore, puisque j'ai l'impression que beaucoup d'auditeurs vont bondir sur leur chaise.
1: Oui.
0: On l'a déjà entendu, mais il est bon de... C'est un poison, c'est ça?
1: C'est un poison.
0: Bon.
1: Malheureusement, c'est un poison. Tous nos aliments ont déjà le sucre nécessaire pour... Vous voyez, quand on vous donne une prescription médicale, le médecin écrit « Donnez la quantité suffisante pour... » Donc, tous nos aliments contiennent déjà du sucre. Nos papilles ont été détournées. Et pour nous, le sucre, c'est ce qu'on rajoute dans notre thé, dans notre café, dans notre lait, dans nos préparations. Mais après besoin de rajouter du sucre, il faut rééduquer nos papilles au sucre naturel de nos aliments.
0: Rééducation. Et que les personnes puissent prendre le temps d'apprendre et de reformer le goût. C'est une éducation que nous ne faisons pas beaucoup. Reprenez tout ce que vous faites en termes d'alimentation. Faites une liste, par exemple, et regardez tout ce que vous devriez changer, améliorer.
1: Pas tout d'un coup.
0: Petit à petit, c'est ça?
1: Un pas à la fois.
0: Un jour à la fois.
1: Un pas à la fois.
0: Et un pas à la fois.
1: Step by step.
0: Oh yes.
1: Et au fur et à mesure, vous allez vous rendre compte. Alors, je ne sais pas pour vous, on aurait aimé avoir un retour sur l'information. On aurait aimé que vous nous appeliez pour que vous nous racontiez votre expérience depuis que nous avons commencé avec vous ces émissions culinaires. Pour ma part, je fais beaucoup plus attention. Par exemple, quand j'ai mangé à 16h30, 17h, je ne mets plus une cuillère de repas ou une fourchette dans la bouche jusqu'à demain. Et dans ce laps de temps-là, je bois de l'eau. Vous vous rappelez?
0: Quelle est la dernière heure à laquelle tu manges?
1: 17h, je peux manger. Après, plus rien.
0: Oui.
1: Peut-être un fruit, éventuellement.
0: Quelque chose de léger, c'est ça?
1: Nous n'y mangons ces jours-là, sans calaguer des mangos.
0: Ouais, vraiment, j'ai mangé.
1: Deux mangos.
0: Ouais.
1: Et puis, après, c'est bon pour moi. Et le lendemain, on recommence la journée. Rappelez-vous comment Christelle nous avait expliqué le petit déjeuner. Entre-temps, l'apport hydrique.
0: C'est ça.
1: Eh bien, je finis ma journée en apport hydrique. Et je me rends compte que de mieux en mieux, j'ai mon apport d'eau pour la journée, parce que quand j'ai fini de manger à 17h, j'ai pris le dernier aliment, et bien le reste c'est l'eau. Et je me porte mieux. Et vous, comment avez-vous fait? Chaque fois qu'il y a une interaction dans la journée autour de l'aliment, je repense à notre émission. Je me dis, on n'a pas besoin. Mon thé, que je sucrais. Maintenant, je suis à peu près à une demi-cuillère à soupe. Mm-hmm. Il y a du progrès, mais j'ai envie d'arriver à 0 cuillère à soupe de sucre. C'est possible.
0: Pour les sportifs aussi, c'est
1: les sportifs, c'est un autre niveau parce qu'ils ont besoin d'apport protéinique, d'apport énergétique. Donc c'est un autre cadre. Mais même pour les sportifs, il y a une stabilisation à avoir. Et écoutez-moi. Les bœufs ne mangent pas de sucre. Les animaux de la savane, ils mangent pas de sucre. Ils mangent pas de viande. Et regardez comment ils sont en forme. Ne serait-ce qu'en se questionnant sur le bien fondé de nos apports excessifs de viande, de sucre, de sel, de gras. Ne serait-ce qu'en se questionnant, on pourrait diminuer de beaucoup notre consommation de ces aliments. Est-ce que ce sont vraiment des aliments, à se poser la question, de ces apports-là dans notre alimentation? Je préfère dire apport dans notre alimentation.
0: Beaucoup de fois.
1: Il nous faut de la graisse.

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3: 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So bien arrivé en les 88.9 Mega FM Radio Station. Wake the town and tell the people. Une heure de programmation reggae. Strictly conscious reggae. Big up tout ça qui a découvert nous aujourd'hui là. Et big up tout ça qui a suivi nous depuis long time. We back in the game. Big up à toutes les reggae fans Guada. Tout ça qui a suivi le mouvement là. Et préparez-vous à nous qu'il y a la guéillonne des sélections basotes. Pendant une heure de temps.

Yes. Yes. Alors, bien sûr, autant en version instrumentale. Studio One Style. Always dubbing. Unchained Roots version.

0: Diwan, parce que reggae music a une histoire. Aujourd'hui, bon, les gens, on déshabille les sisters, on déshabille tout le monde. C'est l'alcool, c'est, tu vois, c'est, y a plus de rien, c'est que du sexe ou des choses physiques que les producteurs s'intéressent ou des maisons qui s'intéressent. On s'intéresse pas aux essentiels, des choses vraies. Bah, bon, moi, j'ai pas jamais venu avec pauvre femme déshabillée sous scène, hein. Ouais, et pourtant, vous allez en Chine, vous allez en Japon, vous allez en Inde, vous allez en Afrique, vous allez dans les pays, c'est où nous ne pas connaître en Rastaman, mais vous connaissez Bob Marley. Et là, vous allez dire Bob Marley, parce que Bob Marley, c'est positif, c'est pas, et même les enfants, même les bébés, même mon petit, mon fils, 10 ans, il chante No Man No Cry, c'est incroyable, mon frère. Après tant d'années, il est toujours vivant. Yes.
1: Exclusive track tonight. Liba Iber. Special cover.

0: ça. Et nous, quand on vient vers Mr. Mikey General, Can I Change My Mind?
1: Oh, baby.
0: Zora, Zora reconnaît Chuck là. En reprise à Mr. Alton Ellis.

0: est une nassance qu'on a retrouvé dans le dernier album Mama et qui général qui sorti il y a pas longtemps. Tawa Ido. Album nous avons eu l'occasion de faire autre côté très bientôt. Oh yes, I'd like to start
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reprise à Mr. Alton Ellis. Voilà, c'est interprété par Romain Virgo. Special medley.

la nouvelle génération. Car on prend les anciens tunes. Allez, big artist. C'est comme ça transmission là qu'a fait. North respect.

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1: Pas oublier non ayo. Nashuen Aya. .9. Comment que nous un dernier track avant nous la gazote aller. Retour en Jamaïque. Avec Mr. Junior X. Middle passage.

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